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8: Soyez les bienvenus sur Musique 3, il est 7h, on s'informe.
9: Bonjour à tous, au moins 165 morts et près de 1500 portés disparus. C'est le dernier bilan du Népal avec la terrible crue provoquée probablement par l'effondrement d'un glacier. Chez nous, comment lutter contre les fusillades dans le milieu de la drogue à Bruxelles? Eh bien, les autorités annoncent des renforts policiers mais aussi plus de caméras. Et puis les Red Panthers vont-elles se qualifier pour la finale de la Coupe du Monde de hockey? Face à elles ce soir, l'équipe des Pays-Bas. Bienvenue à tous. La course contre la montre donc au Népal. Les secouristes s'affairent pour venir en aide aux victimes de l'impressionnante coulée de boue et de roches consécutive à la crue qui aurait été provoquée par l'effondrement d'un glacier dans une vallée de l'Himalaya à la frontière avec le Tibet. Elle a tout emporté sur son passage. Le dernier bilan ce matin fait état d'au moins 165 morts et près de 1500 personnes sont toujours portées disparues, Aline Gonsalves.
10: Et parmi les personnes portées disparues, des centaines d'étrangers, une majorité d'Indiens, mais aussi des Italiens, des Ukrainiens, beaucoup d'Australiens également. 34 Australiens portés disparus, c'est ce qu'a annoncé la ministre australienne des Affaires étrangères lors d'un point presse. Il faut dire que la région est très prisée des randonneurs venus du monde entier. La BBC a contacté une agence de voyage qui organise des treks dans cette région de l'Himalaya. Elle est sans nouvelles d'un groupe de 47 personnes, des clients australiens, canadiens ou britanniques, ainsi que leur guide népalais. Sur place, les secouristes continuent de rechercher des survivants au milieu de la boue et des débris. Les conditions sont difficiles. Des torrents d'eau boueuse ont enseveli les étages inférieurs des bâtiments. Cet homme, lui, a survécu depuis l'hôpital népalais où il a été transféré, il témoigne.
11: J'étais sur la terrasse et l'inondation a également touché le dernier étage. Ça ne s'est calmé qu'au bout d'une heure environ. Ma femme avait déjà été ensevelie sous la coulée de boue, tandis que nous étions restés sur la terrasse pour nous mettre à l'abri. Au bout de 4 ou 5 heures, j'ai été secouru par un hélicoptère.
10: Quant aux circonstances qui ont provoqué cette catastrophe, les experts soupçonnent l'effondrement d'un glacier qui aurait provoqué un événement sismique et entraîné la crue meurtrière à la frontière du Népal et du Tibet.
9: Et les affaires étrangères belges annoncent être sans nouvelles pour le moment de 3 ressortissants. En France, le choc, une voiture a foncé sur la foule à Caen, en Normandie, faisant un mort et 10 blessés, dont 7 sont en urgence absolue. Il était environ 22h quand un homme a pris le volant après une bagarre près d'un bar en face de la gare. Il a donc foncé délibérément sur des piétons. Le suspect a été interpellé. Il s'agit d'un homme âgé de 26 ans, né en Russie et connu pour des délits routiers. La piste terroriste est a priori écartée. Chez nous, comment faire face aux violences liées au trafic de drogue? Voilà la question qui était au centre du comité régional de sécurité réuni hier soir à Bruxelles. Il faut dire que les fusillades se multiplient ces derniers jours. Un commissariat criblé de balles à Anderlecht, des tirs de Kalachnikov depuis la terrasse d'une pizzeria de Saint-Gilles. Le ministre président régional Boris Dilliès annonce notamment un renfort policier.
12: Ce sont effectivement 40 agents supplémentaires qui vont venir en renforcement sur le terrain. Et donc on va encore définir avec le ministre, avec les bourgmestres concernés et les chefs de corps, les modalités pour que ce soit le plus précis, le plus efficace possible. Mais c'est déjà une donnée extrêmement concrète et précise.
13: Donc c'est pas encore décidé si ce sera pour la police locale ou bien pour la police judiciaire.
12: C'est en tout cas des hommes qui seront en capacité de travailler immédiatement.
13: D'autres mesures à annoncer ?
12: Il y a aussi le fait de continuer à travailler aussi sur le volet concernant les personnes qui souffrent d'addiction, parce que le fait de traiter les problèmes de drogue, ce n'est pas une ligne à un trait, c'est une approche qui est totalement transversale. C'est pour ça que je tenais beaucoup à avoir l'ensemble des acteurs autour de la table, du niveau communal jusqu'au niveau fédéral.
9: Une interview réalisée par Jérôme Durand et 20 caméras mobiles seront également installées dans les quartiers où la tension est la plus vive. Un mouvement de grève touche l'ensemble du réseau TEC aujourd'hui et demain en Wallonie. Alors du côté de Charleroi, eh bien c'est simple, aucun bus n'est sorti des dépôts ce matin. À Namur, 40% des parcours sont supprimés. Du côté de Liège, les dépôts ne sont pas bloqués pour le moment, mais la situation évolue très vite et devrait se dégrader, précise la porte-parole du TEC. Un conseil donc, rendez-vous sur le site du TEC pour vérifier si votre bus roule. Les conducteurs protestent contre la suppression d'éco-chèques pour un montant de 100 euros par an. Mais la direction ne fléchit pas, expliquant qu'elle doit faire des économies. C'est le grand jour pour des milliers d'étudiants qui rêvent de devenir médecin ou dentiste. Aujourd'hui, ils passent leur examen de concours d'entrée, épreuve organisée ce matin au Oesel à Bruxelles. 80 questions à choix multiples pour tester leurs compétences en sciences et en communication. Au total, plus de 6800 étudiants tentent leur chance pour moins de 2000 places disponibles. On enchaîne avec ce constat. En Belgique, un ménage sur 8 est en précarité hydrique. C'est ce qui ressort d'une étude réalisée par la Fondation Roi Baudouin. Cela signifie que plus de 12% de la population consacre une part excessive de son budget aux factures d'eau. Et on note de très fortes disparités en fonction des régions. Explication de Françoise Berlaimont.
14: En Flandre, 8,5% des ménages sont en précarité hydrique. En Wallonie, 15,5%. Et à Bruxelles, ils sont 23%, soit près d'un quart de la population bruxelloise. Bien sûr, le niveau de revenu est un facteur important, mais il y en a d'autres. Sandrine Meyer, chercheuse à l'ULB.
15: C'est la capacité à recourir à d'autres sources d'alimentation que l'eau du robinet. Et donc là, le fait d'habiter dans des immeubles à appartements où il n'y a pas de citerne d'eau de pluie, qu'il n'y a pas de puits dans lequel on peut éventuellement avoir une source complémentaire d'approvisionnement, joue sur le fait que ces ménages dépendent entièrement du réseau de distribution d'eau.
14: Une réalité bien connue de Vivacois. Sarah van der Plaats, porte-parole.
16: Effectivement, on constate qu'à Bruxelles, où le prix de l'eau est le moins cher par rapport aux deux autres régions du pays, la problématique de la précarité hydrique est la plus présente.
14: Vivacois contribue notamment au fonds social de l'eau.
16: Là, c'est Vivacois qui contribue à ce fonds. Il verse chaque année plus ou moins 3 millions d'euros. Et ce fonds est mis à disposition des CPAS bruxellois.
14: Enfin, chaque année, 190 000 familles précarisées bénéficient d'un chèque eau payé par la région bruxelloise.
9: Une forteresse ce soir face aux Red Panthers en demi-finale de la Coupe du Monde de hockey. Elle rencontre les Pays-Bas à Amsterdam. Les Néerlandaises ont gagné toutes les grandes compétitions internationales disputées depuis 10 ans. Mais les Belges ont beaucoup progressé ces dernières années. Et la défenseuse Emma Puvré ne se considère pas comme battue d'avance.
17: Ben on sait que ça va être un match très dur, toujours un chouette match à jouer. Mais je pense qu'on peut carrément faire quelque chose cette fois-ci. On a aussi grandi, on joue de mieux en mieux, pas que ce tournoi-ci, mais depuis quelques années. On essaye d'impliquer plein de choses aussi et je pense qu'on pourrait être prête à les battre quand même pour la première fois. Oui, elles ont beaucoup de titres, c'est très impressionnant. Elles ont l'habitude de faire les finales, demi-finales, elles ont beaucoup d'expérience. Voilà, nous, on n'a pas autant d'expérience là-dedans. Mais je pense que ça ne veut rien dire. Du coup, on est très, très ouverte à jouer ce match et on est très, très confiante qu'on peut faire quelque chose.
9: Interview de Christophe Reculé. En cas de victoire, les Red Panthers pourront donc viser l'or. Et si elles perdent, elles joueront encore un match avec comme enjeu la médaille de bronze. Notez que l'autre demi-finale verra s'affronter ce soir l'Argentine et l'Australie. Au Tour d'Espagne, c'est le Britannique Matthew Brennan qui a remporté au sprint la cinquième étape. Tadej Pogacar est toujours largement en tête du classement. L'étape du jour va comporter quatre cols, dont un de première catégorie. C'est à suivre dès 14h50 sur RTBF Typique et sur Ovio. Et puis un mot de football, puisque trois clubs belges sont sur la scène européenne ce soir pour des barrages retour. En Europa League, Anderlecht reçoit Almaty. Les Mauves avaient gagné le match aller 0-3. Dans la même compétition, Saint-Trond joue chez les Chypriotes d'Omania Nicosie après avoir gagné le match aller 1-0. Et puis en Conférence League, la Gantoise se rend chez les Écossais d'Hibernian. C'était 0-0 à l'aller. Voilà qui marque la fin de ces infos. Où vous soyez, merci de nous écouter.
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19: Denis Collard, bonne journée à tous. Je vous parlais hier d'une météo en trois actes. Eh bien aujourd'hui, on reprend un petit peu les mêmes et on recommence avec une météo en trois temps également. Tôt ce matin, on a déjà un ciel qui se couvre par l'ouest, mais c'est encore calme. Vers 7-8 heures, on a les premières pluies qui arrivent par la France. Elles pourraient s'accompagner localement d'un petit coup de tonnerre. Cette première onde pluvieuse va passer en début, milieu de matinée. Elle va s'évacuer assez rapidement. Elle est poussée par un vent modéré de secteur sud. On note une hausse sensible des températures. Aujourd'hui, un véritable pic de chaleur. On aura de 25 à 29 degrés. On peut parler d'une accalmie en début d'après-midi, mais le temps sera lourd et les orages, parfois violents, se déclareront en fin d'après-midi et en soirée.
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8: 7h09, bonjour et bienvenue dans la grande matinée. Nous sommes en studio avec Hélène Bourgois en régie, ravie de vous accueillir pour les deux premières heures de grande matinée. Dans cette première partie, à 7h30, on parlera de la clôture du festival de l'été Mauzan avec François Caudron. Et puis tout de suite, restons sous un clair de lune grâce à Beethoven et au piano de Pavel Kolesnikov.

Le mouvement final de la sonate Claire de lune de Beethoven. Nous écoutions Pavel Kolesnikov au piano. Il y a peu de temps, au mois de juin dernier, l'altiste britannique Timothy Ridout et son camarade pianiste Jonathan Ware ont sorti leur nouveau disque Alto Appassionato. Et Timothy Ridout s'attaque à un sommet du répertoire, la sonate de César Franck, arrangée du violon vers l'alto.

Le pianiste Jonathan Ware et l'altiste britannique Timothy Rideout. C'était un extrait de la sonate de César Franck pour le violon, arrangé pour l'alto. On arrive à la chronique de François Caudron dans un instant, juste après ces quelques notes de John Williams.

0: Les aventuriers de l'Arche perdue, quelques instants avec Indiana Jones et John Williams pour la musique. Et malgré le tumulte à 7h30, François Caudron est arrivé.
1: Avec son grand chapeau.
0: Exactement, et le lasso. Bonjour François.
1: Bonjour Clément.
0: Les festivals de l'été se terminent en apothéose. Le concert de clôture de l'été Mauzan sera présenté ce dimanche à l'abbaye de Maretsou.
1: Et le lieu du concert, l'abbaye de Maretsou, épouse à merveille les contraintes du festival. On peut le rappeler, la particularité de l'été Mauzan, c'est de faire entrer la musique classique dans des lieux chargés d'histoire et de trouver pour chaque concert un espace qui lui offre le plus bel écrin et la plus belle résonance. Le festival a débuté le 12 juillet dernier et depuis, les artistes du festival voyagent entre les lieux patrimoniaux de la vallée Mauzanne. Le concert de clôture sera donné donc ce dimanche à l'abbaye de Maretsou. L'abbaye de Maretsou, c'est un lieu de silence. Et pour briser ce silence, il y a Paul Van Nevel et son ensemble, l'ensemble vocal Wellgas.
0: Le concert de l'ensemble Wellgas a pour titre « Le rêve de Polyphile ».
1: Le rêve de Polyphile, oui, le titre du concert fait référence au titre d'un ouvrage littéraire, Le rêve de Polyphile, le songe de Polyphile, c'est en réalité un livre de la Renaissance. L'ouvrage a été imprimé en 1499 à Venise. Il compte 172 gravures et pour beaucoup, ce livre, c'est tout simplement le plus beau livre du monde. C'est l'un des ouvrages les plus mystérieux de la Renaissance. Le livre a été attribué à Francesco Colonna, qui est un moine vénitien et qui raconte dans ses pages l'histoire d'un jeune homme, qui en songe tente de retrouver l'être aimé. Et puis au-delà de cette histoire, eh bien, ce livre de la Renaissance, il reflète les idéaux de la Renaissance, les idéaux d'amour, de beauté, de perfection. Paul Van Nevel s'inspire de cet ouvrage et il conçoit un programme musical qui, tout comme les idéaux de la Renaissance, traverse le temps et les endroits du monde. Nous sommes parvenus à joindre Paul Van Nevel.
2: C'est une histoire, finalement, qui montre tous les détails de beauté et d'amour de la Renaissance. Quand j'ai lu ce livre avec tous les détails, même tous les parfums de la Renaissance, les

0: je suis seul et je traverse la campagne pas à pas. Et cette solitude est compose Marenzio en séparant le soprano, la première voix, de tous les autres quatre autres voix, parce que les quatre autres voix, ils font l'imitation à la franco-flamande de chaque phrase, mais pas le soprano. Elle fait seule son chemin et ça n'a rien à voir. C'est vraiment la solitude qu'on prend avec les quatre autres voix. Mais chaque pièce a quelque chose de spécial.
1: Alors, il y a le programme, mais il y a aussi le lieu du concert. L'abbaye de Maretsu offre un cadre particulier.
0: Oui. Et n'oublions pas qu'une grande partie de l'environnement du concert, c'est le silence. Et naturellement, Maretsu est très clair pour ça, la beauté et surtout le silence.
2: Paul Van Nevel et son ensemble vocal, l'ensemble Wellgas, seront en concert ce dimanche 30 août à 17h à l'abbaye de Maretsu pour rompre le silence de la plus douce manière qui soit.
1: Oui, et le concert de ce dimanche referme l'édition 2026 du Festival de l'été Mosan. Alors on poursuit en musique. Dans la douceur de cette œuvre de Luca Marenzio, elle a été composée sur un texte de Pétrarque, solo et pensoso, seul et pensif, je vais mesurant les plus désertes campagnes.

0: Solo et Panzoso, une œuvre composée à la fin du XVIe siècle par le compositeur italien Luca Marenzio dans les voix de l'ensemble Huelgas.
1: L'ensemble vocal Huelgas, l'ensemble vocal de Paul Van Nevel sera ce dimanche 30 août à l'abbaye de Maretsou. Le concert est donné dans le cadre de l'été Mosan.
0: Merci beaucoup François. Je rappelle à tout le monde que votre chronique est à retrouver sur RTBF Ovio à tout instant. On poursuit avec un peu de quatuor si vous voulez bien. François, un peu de musique pour danser en fait.
1: Allez.

Une suite à danser dans la grande matinée, c'était le Danish String Quartet qui a insufflé au monde du quatuor cette énergie des musiques traditionnelles et on s'en réjouit. Restons avec des Danois d'ailleurs, ceux de l'Orchestre Symphonique National. Ils jouent la musique d'Edward Elgar, Sol Gabetta étant soliste.

Sol Gabetta au violoncelle et avec elle, l'orchestre symphonique danois dans Salut d'amour, puis la capricieuse d'Elgar. Rejoignons les infos de 8h avec Emmanuel Cesson à la harpe dans la musique du compositeur français Jean-Michel Damas.

0: Fantaisie sur les contes d'Hoffmann pour harpe, c'était la musique de Jean-Michel Damaz, jouée par Emmanuel Cesson. Il est 7h55 sur Musique 3, c'est la chronique d'Amit Faljaoui. 40 policiers, 20 caméras, des couvre-feux. Bruxelles a sorti son plan noir.
1: Souvenez-vous, vendredi soir dernier, à Anderlecht, un homme cagoulé avait donc tiré une douzaine de balles sur un commissariat, puis il est reparti en trottinette. Et comme vous le savez, après, les hommes politiques se sont étripés durant tout le week-end. Et puis, mercredi soir, donc hier donc, les autorités bruxelloises ont enfin répondu avec une photo de famille soudée, et puis trois chiffres. 40 policiers fédéraux en renfort, 20 caméras mobiles et des couvre-feux possible dans les quartiers chauds. Alors on va regarder ça comme le communiqué d'une entreprise en difficulté. Le procédé est exactement le même. Quand ça va mal, eh bien on annonce un plan. Et la question de l'analyste est toujours la même. Est-ce que ce plan engage vraiment celui ou celle qui l'annonce? Alors regardons ce que coûtent les trois annonces de ce mercredi soir. 40 policiers d'abord. Les zones de police bruxelloises tournent aujourd'hui avec environ 6800 personnes pour un cadre théorique de 7600. Il manque donc plus de 800 policiers. Et les 40 policiers dont on parle depuis hier, ça comble 5% du trou. Et on ne sait ni pour combien de temps, ni d'où on les sort, puisque ces policiers-là, bah, ils seront retirés de quelque part. Alors, les 20 caméras ensuite. Bruxelles en a déjà 450 qui sont raccordées au réseau national qui lie les plaques pour 10 millions d'euros sur 4 ans. Alors, le problème n'a jamais été le nombre de caméras. Il est dans la mise en réseau. Et c'est vrai que le projet régional censé permettre aux 6 zones de police d'échanger leur image de vidéosurveillance, eh bien, il existe depuis plus de 4 ans. Sans avoir jamais pleinement abouti, rappelé d'ailleurs récemment mes confrères de la RTBF. Alors, venons-en au couvre-feu enfin. Il vise les quartiers sensibles, les quartiers chauds comme on dit. Oui, sauf que les fusillades sont en train de quitter ces quartiers-là. En 2025, 46% avaient lieu ailleurs et cette année on en est à 63%, donc hors de ces quartiers chauds. Et donc voilà, trois annonces qui ne coûtent presque rien à ceux et celles qui les font. Et pendant ce temps, eh bien le trafic lui fonctionne comme une véritable entreprise. Un prix Nobel d'économie, Gary Becker, expliquait que le délinquant fait un calcul très simple. Ce que je gagne contre le risque de me faire prendre. Et sur un point de deal, eh bien les marges sont énormes et les guetteurs se remplacent en une journée. Et donc une arrestation dans ce modèle, c'est pas une catastrophe, c'est juste une ligne de frais. Et voilà pourquoi 20 caméras ne changent pas grand-chose au business. Alors, et puis ce qui manque dans tout ça, c'est un plan chiffré, comme pour une véritable entreprise. Ici, il n'y a pas un seul euro qui est chiffré, il n'y a pas une durée qui est fixée, il n'y a pas une date pour venir dire si ça a marché. Or, la région met 68 millions sur la sécurité de cette année et personne ne dit ce que cet argent va acheter. Imaginez une entreprise cotée en bourse qui sortirait un plan sans budget et sans objectif. Elle se ferait immédiatement sanctionner en bourse le jour même. Or, en sécurité publique, on le voit bien, il se passe rien ou pas grand-chose. C'est précisément pour ça qu'on annonce autant. On est dans le bruit médiatique. L'efficacité, la vraie, eh bien, elle attendra encore.
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0: Il est 8h sur Musique 3, on s'informe avec Florent Surner.
6: Bonjour. à tous. Le bilan ne cesse de s'alourdir au Népal. 165 morts et près de 1500 portés et disparus après l'effondrement d'un glacier et la coulée de boue qui s'en est suivie. À Bruxelles, les autorités prennent des mesures pour tenter d'enrayer les violences liées au trafic de drogue, au programme des policiers en renfort et plus de caméras de surveillance. Et puis les hockeyeuses belges jouent ce soir leur demi-finale à la Coupe du Monde contre les meilleures joueuses, les néerlandaises. Bienvenue à tous. 165 morts au moins et près de 1500 portés disparus, dont la majorité d'étrangers. Voilà donc le dernier bilan après la crue dévastatrice dans une vallée à la frontière entre le Népal et le Tibet. La Belgique est sans nouvelles de trois de ses ressortissants. Et sur place, Aline Gonsalves, les secouristes tentent de retrouver des survivants.
7: Le responsable de la Croix-Rouge au Népal l'affirme, des villages entiers, des marchés ont été rayés de la carte. L'organisation achemine du matériel d'urgence, de premiers secours, mais aussi des housses mortuaires. L'armée népalaise, elle, a déployé des hélicoptères. Le bilan ne cesse de s'alourdir. Parmi les disparus, une majorité d'étrangers. La région est très prisée, des randonneurs venus du monde entier. Elle est le point de départ de trek dans l'Himalaya. Claude Feuillâtre est français, il tient un gîte dans le district de Rasuwa, lieu des inondations.
8: C'est là où il y a le départ du Long Tang. Donc tous les treks du Long Tang, qui est vraiment un très beau trek. Il est toujours dit qu'au Népal, si vous voulez, il ne faut pas se rendre au Népal de juin à septembre à cause de la saison des pluies où il y a toujours des glissements de terrain, il y a toujours des risques.
7: Les habitants sont traumatisés. Manoj Mishra est enseignant dans la vallée. Il n'a jamais vu ça.
9: J'ai vu les eaux emporter 8 ou 9 camions ainsi que des maisons et des personnes. C'était absolument déchirant. Cela fait 18 ans que j'enseigne ici et je n'ai jamais vu une chose pareille.
7: Les conditions sont difficiles pour les secouristes. La coulée de boue a envahi les étages inférieurs des bâtiments quand elle ne les a pas tout simplement emportés. Des experts ont averti qu'une obstruction persistante du cours d'eau pourrait déclencher un nouveau torrent dévastateur.
6: Et d'après l'Institut d'études géologiques des États-Unis, un glacier se serait en fait effondré et aurait provoqué un séisme à l'origine de la catastrophe. Les glaciers que l'on sait fragilisés par le dérèglement climatique. Chez nous, attention, si vous devez prendre un bus aujourd'hui et demain en Wallonie, vous risquez d'attendre longtemps puisque les chauffeurs sont en grève. Ils protestent contre la suppression d'éco-chèques pour un montant de 100 euros par an. Les perturbations touchent ce matin l'ensemble du réseau. Les syndicats veulent mettre la pression sur le monde politique au moment où le TEC doit faire 20 millions d'euros d'économies. Renforts policiers, renforts technologiques, unités de commandement, voilà en substance la réponse des autorités suite aux fusillades à Bruxelles liées au trafic de drogue. Jérôme Durand, vous avez suivi pour nous la réunion hier soir du comité régional bruxellois de sécurité.
10: Autour de la très grande table, le procureur du roi, le ministre fédéral de l'Intérieur, les 19 bourgmestres de la capitale et le ministre-président de la région.
11: On sait qu'on a énormément d'acteurs. Mon objectif, c'était de réunir l'ensemble des acteurs de ces différents niveaux de pouvoir pour pouvoir travailler dans la même direction.
10: Boris Dilliez, tout heureux d'annoncer un renfort de 40 policiers de terrain. Police locale ou judiciaire, cela reste à définir.
11: C'est en tout cas des hommes qui seront en capacité de travailler immédiatement. Donc encore définir les modalités pour que ce soit le plus précis, le plus efficace possible.
10: Ajoutez à cela que certaines unités des 6 zones de police bruxelloises travailleront désormais sous commandement unique pour mieux s'adapter aux besoins de terrain en temps réel. Philippe Clause, bourgmestre de Bruxelles-Ville.
12: Sous les brigades anti-gang, les 170 policiers qui sont spécialisés là-dedans vont travailler sous un commandement unique.
10: 20 caméras mobiles seront également installées dans les quartiers où la tension est la plus vive. À l'issue de ce comité de sécurité, le bourgmestre de Saint-Gilles, Jean Spinette, adopte un ton plus positif que ces derniers jours.
13: J'avais un peu l'impression d'une manque de loyauté institutionnelle. J'avoue qu'aujourd'hui, on prend un peu plus la mesure de l'urgence nationale de travailler sur la criminalité organisée qui cherche à générer la peur pour prendre le pouvoir.
10: Toutes les mesures annoncées prendront effet dans les prochains jours.
6: La politique toujours est la rentrée du gouvernement wallon. Aujourd'hui, les ministres régionaux vont devoir trouver 900 millions d'euros d'économies. C'est trois fois plus que les efforts annuels précédents. Ils se voient médecins ou dentistes, mais pour accéder à leur rêve, les futurs étudiants doivent réussir le concours d'entrée. Eh bien, l'examen a lieu aujourd'hui au ESEL à Bruxelles. Plus de 6800 candidats inscrits pour moins de 2000 places disponibles. Ils vont devoir répondre à 80 questions à choix multiples. L'objectif étant d'évaluer leurs compétences en sciences et en communication. En sport, après avoir joué une demi-finale finale aux Jeux Olympiques 2024 et une demi-finale à l'Euro 2025, les hockeyeuses de l'équipe nationale vont disputer aujourd'hui à 18h une demi-finale de Coupe du Monde. Le match aura lieu à Amsterdam et l'adversaire ce sera la meilleure équipe du monde, les Pays-Bas, une formation quasi invincible depuis 10 ans. Et cette rencontre, la gardienne la considère comme un défi exaltant.
14: Si on savait avant le tournoi qu'on jouait la demi-finale, on aurait tout signé ça. Donc c'est juste dommage qu'on joue maintenant déjà la Hollande et pas dans la finale. Mais oui, c'est comme ça et on va faire le mieux. On voulait grandir dans le tournoi et je crois qu'on a bien fait ça. Si tu vois tous les matchs, on fait des pas. C'est pour ça qu'on est aussi contente d'aller aux Pays-Bas et montrer là-bas qu'on est prête et on veut montrer qu'on mérite d'être dans le top 3 du monde et on espère vraiment d'aller au podium. Donc c'est ça le but.
6: Elena Sodju interrogée par Christophe Reculé. Et si les Belges perdent, elles joueront encore un match avec la médaille de bronze comme enjeu. Si elles gagnent, elles tenteront bien sûr d'aller décrocher une médaille d'or. En cyclisme, le Britannique Matthew Brennan a gagné au sprint la 5e étape du Tour d'Espagne. Tadej Pogacar est toujours en tête du général. Aujourd'hui, l'étape comportera 4 cols, dont un de première catégorie. Du football et plusieurs clubs belges qui jouent des matchs européens. Ce soir, des matchs barrage retour. C'est la dernière étape avant des phases de Ligue. On retient notamment en Europa Ligue Anderlecht qui reçoit Almaty. Chez les dames, Audeverley-Louvain s'est imposé 1-4 chez les Polonaises de Tcharny au troisième tour préliminaire aller de la Ligue des Champions. Si elles confirment au match retour, elles seront qualifiées pour la phase de Ligue. Voilà qui marque la fin de ces infos. Que vous soyez, merci de nous écouter.
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0: Merci Florence, on vous retrouve à 9h.
16: Denis Collard, bonne journée à tous. Voici une journée qui va se passer en plusieurs étapes. D'abord, on note un petit peu de pluie sur le littoral, le nord de l'Escaut. Quelques ondées sur le centre et le sud du pays, mais ce sont les restes d'une zone de pluie qui était active sur la France hier. En deuxième partie de matinée, là, les éclaircies prendront le dessus. Les températures grimpent par rapport au jour précédent, 23 à 26, voire 27 degrés pour les maxima du jour, température estivale. Et puis en cours de journée, l'instabilité se remet en place avec des nuages qui bourgeonnent. Ça pourrait provoquer des averses, voire même un coup de tonnerre, mais ce ne sera pas partout. Donc une instabilité localisée pour cet après-midi. Et puis retour au calme la nuit prochaine, qui sera d'ailleurs une nuit très douce, entre 15 et 18 degrés.
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0: Et à 8h09, bienvenue pour la suite de la grande matinée. Dans cette deuxième partie, nous parlerons de littérature avec Axel Thierry à 8h30 dans 20 minutes. Mais tout de suite, c'est avec du jazz qu'on va débuter. Sophisticated Lady est un standard de jazz composé en 1932 par un certain Duke Ellington.

Le saxophone ténor que nous écoutions sous les doigts de Clifford Jordan, c'était Sophisticated Lady, un standard de jazz composé par Duke Ellington.

Et voilà pour ce presto d'ouverture, on peut le dire, du concerto en sol mineur pour le basson d'Antonio Vivaldi. Nous écoutions en soliste Sergio Azzolini. À 8h19, on va revenir en Autriche, cette fois avec Joseph Haydn et le trio Wanderer.

0: et les deux accords finaux pour ce 44e trio pour piano de Joseph Haydn. C'était le trio Wanderer, une œuvre d'ailleurs à la date de composition assez incertaine. Haydn aurait composé ce trio soit à Londres entre 1794 et 1795, soit de retour à Vienne, c'est le plus probable, entre 95 et 1797.
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0: Ciao Meiju au piano, c'était un extrait de la très belle quatrième suite anglaise de Jean-Sébastien Bach. Il est 8h30 dans la grande matinée, c'est l'heure de parler littérature avec Axel Thierry. Bonjour Axel, aujourd'hui vous nous emmenez dans les jardins de Paris.
1: Bonjour Clément. Oui, avec Jardin sauvage et autres parcs parisiens, c'est publié chez Gallimard et c'est un livre réalisé par trois amis. Hervé Le Tellier écrit, Sylvain Moser compose et Alexandre de Broca peint. Ensemble, ils nous emmènent en promenade dans 15 jardins et parcs de Paris et c'est un livre qui s'adresse à tous les sens. Il y a de la musique, des récits, des peintures, le grain d'un beau papier et bien des parfums dans l'air.
0: Et comment ces trois artistes ont-ils été réunis? Alors,
1: Sylvain Moser a tout d'abord consacré 15 pièces pour piano à des parcs à Paris et il a proposé à Hervé Le Tellier de les écouter et s'il le souhaitait de rédiger un texte pour chaque morceau. L'écrivain s'est immédiatement enthousiasmé pour ce projet. Il a inventé 15 récits. Voilà qu'il manquait l'image. Ils ont alors sollicité un ami peintre, Alexandre de Broca, qui a peint sur le motif une vingtaine de tableaux inspirés par les paysages et aussi par ce que lui racontaient les musiques et les textes. Les auteurs confient que dans un monde qui ne tente même plus de masquer sa folie, sa dureté et sa violence, ils espèrent que cet ouvrage apportera de la douceur et même, qui sait, de la beauté.
0: Et que nous racontent alors les œuvres musicales ?
1: Quelque chose qui s'évade de la partition, comme ces paysages auxquels elles font écho. On voyage en les écoutant, comme on peut promener le regard dans un parc. Il y a là aussi de belles mélodies qui semblent à la fois accompagner une promenade et raconter une histoire. Quelque chose de suspendu, de vibrant, de doux, comme la nature peut nous l'apporter dans ces parcs qui abritent bien des balades et bien des histoires.
0: Hervé Le Tellier nous emmène aussi en promenade dans ses récits, Axel.
1: Oui, le long de la Seine, dans des décors vallonnés, des jardins ordonnés à la française ou d'autres plus sauvages. Il y a aussi les parfums, les odeurs puissantes, les chants des oiseaux, la symphonie des voix, les enfants qui rient, qui courent et qui bondissent, les coureurs, les rameurs, les amoureux, ceux qui s'embrassent, qui espèrent ou qui se souviennent, les vieilles personnes aussi qui regardent la jeunesse enchantée et regrettent peut-être un peu la leur. On lit que les parcs sont gais et nostalgiques, qu'ils sont faits comme nous de souvenirs épars, de briques de mémoire autour desquelles, tant bien que mal, nous cimentons le récit de notre existence qui finit, croyons-nous, par devenir nous. Les jardins, eux aussi, leur géométrie, leur centre de gravité, leur statue qui nous regarde passer et les grands bassins où un enfant parfois dépose un petit voilier et puis court pour suivre

0: Mais si on écoute attentivement, celles du passé y trouvent aussi leur place, comme au cimetière de Montmartre où on célèbre, je cite, « la revanche des artistes et des écrivains » et où une morale joyeuse vient triompher de l'esprit de sérieux. On rencontre aussi des ruines, comme celle des arènes de Lutèce, et les auteurs n'oublient évidemment pas les fêtes, les manèges et ce mouvement de nos vies qui tournent. Se promener dans ce livre, cela a un charme fou, un parfum de délicieuse nostalgie. C'est un livre plein de vie aussi. On rêverait de l'emmener avec soi dans chacun de ses parcs.
1: Et Axel, peut-être un petit mot sur les trois auteurs.
0: Sylvain Moser est un musicien autodidacte, pianiste, beatmaker et compositeur, amateur de jazz, de funk, de hip-hop. Il se prend de passion pour la musique française du tournant du XXe, avec Ravel, Satie, Fauré. Hervé Le Tellier est d'abord mathématicien, avant de devenir journaliste, auteur de théâtre, romancier, poète. Il a reçu le prix Goncourt en 2020 pour L'Anomalie et on apprend qu'enfant, il a joué dans le bac à sable du Square de Clignancourt. Alexandre de Broca a vu son regard de peintre éclore au jardin du Luxembourg. Sa peinture est sensible et lumineuse. Elle s'oriente, je cite, vers le théâtral, la scénographie, l'atmosphère.
1: Et on va terminer avec une lecture alors.
0: Oui Clément, voici un extrait du récit qui se déroule au parc des Buttes-Chaumont. On écoutera ensuite la musique de Sylvain Moser, interprétée par Paloma Quider, et on trouve un extrait de la partition dans le livre, qui est publié donc aux éditions Gallimard. La nuit tombe, et la colline du Mont Chauve, qui est devenue le parc des Buttes-Chaumont, se teinte de mauve. Toute la journée, on a couru sur les pelouses, on a débouché les bouteilles, on a roulé sur l'herbe des pentes, on s'est embrassé au bord du lac, parfois même on a grimpé jusqu'au kiosque de l'île, qui imite, pour les habitants de Lilliput, le temple de Vesta à Tivoli. Mais voilà, le jour cède à la nuit. Les gardiens sifflent la fin de partie et les landaus roulent vers les issues. Les joueurs rangent leurs ballons, les pique-niqueurs replient les nappes et le parc sombre dans l'obscurité, éclairé seulement par les lumières des hauts immeubles qui le cernent. C'est soudain un océan d'ombre mouvante et seule la chaleur, la moiteur, les bruits de la ville disent que l'on est encore en été.

Le parc des Buttes-Chaumont de Sylvain Moser, interprété par Paloma Quider. Il est 8h40 sur Musique 3. On va continuer avec une musique qui va nous emmener dans le château d'Harry Potter.

Le thème d'Edwige dans Harry Potter, dans cette version pour piano, musique de John Williams, c'était la pianiste Béatrice Berru. On va poursuivre cette grande matinée avec un violoniste anglais qu'on connaît bien, Andrew Manzi. On va l'écouter en duo cette fois dans la musique de Giovanni Antonio Pandolfi Meali.

0: Le violoniste Andrew Manzi, qui est devenu chef d'orchestre, et Richard Egar dans l'une des 6 sonates pour violon et basse continue de Giovanni Antonio Pandolfi Meali. Il est 8h52 précise et Alphonsa Salamone est en studio. Bonjour Alphonsa.
1: Bonjour Clément, bonjour tout le monde.
0: On continue la grande matinée en votre compagnie et on arrive à l'heure du qui est-ce. On essaie de faire deviner à nos auditeurs qui se cache derrière cette voix qu'on va diffuser dans un instant. Et on va donner déjà un petit indice à nos auditeurs. C'est un homme belge d'origine russe, ça c'est la première indice, et vous en avez peut-être un autre.
1: On a déjà eu un prix Nobel belge cette semaine, c'est le second de la semaine. Il date de 1977, c'est un philosophe, physicien, chimiste que l'on cherche. Il a été récompensé pour ses travaux sur la thermodynamique hors équilibre et plus particulièrement pour sa formulation de la théorie des structures dissipatives. Si vous savez ce que c'est, vous m'envoyez un WhatsApp au 0478 50 12 85. Mais surtout, vous envoyez son nom. Le voici dans une interview issue du patrimoine de la RTBF.
0: Oui.
1: Une interview datée du 31 mai 1985, extrait de l'émission Rencontre, présentée par Daniel Stevens.
2: Dans la création musicale, vous n'êtes plus seul. Il est exact que vous êtes encore en interaction avec la société qui répond à ce que vous faites, en l'acceptant ou en l'acceptant pas. Mais souvent, cette réponse n'est ni l'acceptation, ni le refus, mais l'indifférence. Oui. Et ce qui rend la situation de l'artiste, de créateur, plus difficile. Quoi qu'il en soit, faire simplement de l'interprétation ne me satisfaisait pas. Vous voyez que j'étais déjà ambitieux. Mais et faire de la composition me paraissait très difficile et très aléatoire.

0: Les sœurs Sophie et Maria Link dans cette très belle pièce de Pablo Casals, Le Chant des Oiseaux. Petite musique pour nous laisser le temps de découvrir qui était derrière le micro de la RTBF il y a un certain temps. Alphonse, est-ce que nos auditeurs ont pu reconnaître l'homme du jour?
1: Il y a Prigogine, tout le monde l'a reconnu. En tout cas, tous ceux qui ont envoyé un message au 0478 50 12 85, je le répète parce qu'il va servir encore.
0: Exactement, le numéro WhatsApp qui vous sert aussi à répondre à la question du jour. Alphonse, je vous laisse la donner en primeur aux auditeurs.
1: Quel poème symphonique mériterait une adaptation au cinéma? On a le choix.
0: Ah oui, ça c'est sûr. Moi, je dirais peut-être une vidéo héros de Strauss, ça pourrait être pas mal.
1: Pas mal, oui, pas mal.
0: Mais j'attends les réponses des auditeurs.
1: Elles sont variées.
0: Parfait. On va continuer notre grande matinée quelques instants avec quelques notes de Franz Schubert.

0: Et voilà quelques notes de Franz Schubert dans son quintette de la truite.
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0: Et on s'informe avec Florent Surner, il est 9h.
6: Bonjour à tous. Des mesures annoncées pour renforcer la sécurité à Bruxelles après les fusillades liées au trafic de drogue. Le ministre de l'Intérieur parle d'une situation d'urgence nationale. Les secouristes s'activent au Népal pour tenter de retrouver des survivants après la terrible crue qui a fait 165 morts et près de 1500 disparus. Bienvenue à tous. Une urgence nationale face à la lutte contre le trafic de drogue. Ce sont les mots ce matin du ministre fédéral de l'Intérieur après une réunion à Bruxelles hier. Réunion en présence des autorités politiques et judiciaires programmée suite donc à la multiplication des fusillades ces derniers jours dans la capitale. Alors plusieurs décisions ont été prises. 40 policiers annoncés en renfort, l'installation de 20 caméras de surveillance mobile et une meilleure coordination. On écoute le ministre fédéral de l'Intérieur, Bernard Quintin.
7: Ce qui va changer, c'est que, eh bien, on va passer à l'étape supérieure dans la lutte contre le narcotrafic, qui est pour moi la priorité numéro un. J'ai d'ailleurs parlé d'urgence nationale. La lutte contre le crime organisé lié au trafic de drogue est une urgence nationale. La priorité, c'est de mettre en œuvre les moyens qui ont été débloqués pour réparer les caméras ou remplacer les caméras quand il faut et mettre des nouvelles caméras. Vraiment, chacun doit prendre conscience que c'est une priorité et que c'est une urgence nationale. Le problème, c'est que vous avez des fusillades. Ici, une fusillade avec des répliques, on est clairement dans une guerre de territoire, avec en effet une étape supérieure d'un gang ou de plusieurs gangs d'ailleurs qui se mettent ensemble, qui envoient un message à l'État en disant « mais laissez-nous dealer en paix, sinon… »
8: En visant un commissariat, c'est ça.
7: Voilà, la fusillade contre le commissariat. Mais moi, je prends la mesure de cela, je parle d'urgence nationale, on se réunit et on prend de nouvelles mesures.
6: Interview réalisée ce matin par Laurent Mathieu. Le politique toujours et la rentrée du gouvernement wallon aujourd'hui. Rudy Herman, c'est encore et toujours l'état des finances régionales qui va focaliser l'attention des ministres dans les prochaines semaines.
9: Assainir, c'est le fil rouge de la majorité MR Les Engagés. Rouge comme la zone où se situent les finances de la Wallonie. La dette ne cesse de se creuser. Elle pourrait atteindre près de 38 milliards d'euros au terme de la législature en 2029. Le budget de cette année est encore en déficit de 2 milliards, alors que l'objectif est l'équilibre entre recettes et dépenses dans 3 ans. Le gouvernement wallon va donc d'emblée suer sur le prochain budget. Objectif environ 900 millions d'économies. C'est plus de 3 fois l'effort annuel réalisé depuis les élections. Autant dire que ça ne se fera pas sans douleur et sans doute pas sans forte tension entre les ministres.
6: Et Rudy, est-ce qu'on sait déjà où on pourrait aller trouver de l'argent ?
9: Non, on connaît juste certaines pistes, par exemple la réforme des droits de succession. Adoptée en 2024, elle doit entrer en vigueur dans un peu plus d'un an. Alors elle ne sera pas abandonnée, mais vu son coût, elle pourrait être revue. Autre piste, très sensible, une évaluation du système d'allocation familiale est en cours. Et le MR en particulier a largement ouvert la porte à une réforme. Des groupes de travail planchent d'ailleurs sur un tas de sujets, dont la fiscalité, mais pas seulement. Mais en tout cas, une chose est sûre, vu l'ampleur des efforts à réaliser, peu de secteurs seront immunisés.
6: Un mouvement de grève touche l'ensemble du réseau TEC aujourd'hui et demain en Wallonie. Un voyage sur trois est supprimé du côté de Liège-Verviers. Aucun bus n'est sorti des dépôts à Charleroi. Un conseil donc, rendez-vous sur le site du TEC pour vérifier si votre bus roule. Les conducteurs protestent contre la suppression d'éco-chèques pour un montant de 100 euros par an. La direction de son côté ne fléchit pas en expliquant qu'elle doit faire des économies. Dans l'actualité internationale, c'est la course contre la montre au Népal. Les secouristes s'affairent pour venir en aide aux victimes de l'impressionnante coulée de boue et de roches consécutives à la crue qui aurait été provoquée par l'effondrement d'un glacier. Ça s'est passé dans une vallée de l'Himalaya à la frontière avec le Tibet. Elle a tout emporté sur son passage. Le dernier bilan fait état de 165 morts au moins et plus de 1500 personnes portées disparues. La plupart, ce sont des personnes étrangères, Aline Gonsalves.
8: Et parmi les personnes portées disparues, des centaines d'étrangers, une majorité d'Indiens, mais aussi des Italiens, des Ukrainiens, beaucoup d'Australiens également. 34 Australiens parmi les disparus, c'est ce qu'a annoncé la ministre australienne des Affaires étrangères lors d'un point presse. La région est très prisée des randonneurs venus du monde entier. Une agence qui organise des treks dans l'Himalaya explique à la BBC qu'elle est sans nouvelles d'un groupe de 47 personnes, des clients australiens, canadiens ou britanniques, ainsi que leur guide népalais. Sur place, les secouristes s'activent pour retrouver des survivants. Les conditions sont dangereuses, explique ce militaire.
10: En ce moment, il pleut et une retenue d'eau dangereuse a été repérée en amont de la coulée de boue à environ 2,5 km du poste frontière de Geelong. La coulée de boue fait 1,5 m de haut, ce qui complique considérablement les opérations de sauvetage.
8: Les habitants sont traumatisés, cet homme lui a survécu.
11: J'étais sur la terrasse et l'inondation a également touché le dernier étage. Ça ne s'est calmé qu'au bout d'une heure environ. Ma femme avait déjà été ensevelie sous la coulée de boue, tandis que nous étions restés sur la terrasse pour nous mettre à l'abri. Au bout de 4 ou 5 heures, j'ai été secouru par un hélicoptère.
8: Quant aux causes de la catastrophe, les experts soupçonnent qu'un violent effondrement glaciaire a provoqué un événement sismique et entraîné ensuite la crue meurtrière.
6: Et les affaires étrangères belges sont pour l'instant sans nouvelles de 3 ressortissants. Une forteresse ce soir face aux Red Panthers en demi-finale de la Coupe du Monde de hockey. Elle rencontre les Pays-Bas, Amsterdam. Les Néerlandaises ont gagné toutes les grandes compétitions internationales disputées depuis 10 ans. Mais les Belges ont beaucoup progressé ces dernières années. Et la défenseuse Emma Puvré ne se considère pas comme battue d'avance.
12: Ben on sait que ça va être un match très dur, toujours un chouette match à jouer. Mais je pense qu'on peut carrément faire quelque chose cette fois-ci. On a aussi grandi, on joue de mieux en mieux, pas que ce tournoi-ci, mais depuis quelques années. On essaye d'impliquer plein de choses aussi et je pense qu'on pourrait être prête à les battre quand même pour la première fois. Oui, elles ont beaucoup de titres, c'est très impressionnant. Elles ont l'habitude de faire les finales, demi-finales, elles ont beaucoup d'expérience. Voilà, nous, on n'a pas autant d'expérience là-dedans. Mais je pense que ça ne veut rien dire. Du coup, on est très, très ouverte à jouer ce match et on est très, très confiante qu'on peut faire quelque chose.
6: Interview de Christophe Reculé. Notez que l'autre demi-finale verra s'affronter l'Argentine et l'Australie. Et puis en football, 3 clubs belges sur la scène européenne ce soir pour des barrages retour en Europa League Anderlecht reçoit Almaty. Dans la même compétition, Saint-Trond joue contre les Chypriotes d'Omania Nicosie. En Conference League, la Gantoise se rend chez les Écossais d'Hibernienne. Voilà qui marque la fin de ces infos. Que vous soyez, merci de nous écouter.
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14: Merci Florence, on retrouve la rédaction de la RTBF dans moins d'une heure à 10h. Quant à nous Clément, on a un document à proposer à nos auditeurs après la météo.
0: Absolument, un document incroyable lié à Béla Bartok.
15: Denis Collard, bonne journée à tous. Je vous parlais hier d'une météo en 3 actes. Eh bien aujourd'hui, on reprend un petit peu les mêmes et on recommence avec une météo en 3 temps également. Tôt ce matin, on a déjà un ciel qui se couvre par l'ouest, mais c'est encore calme. Vers 7-8 heures, on a les premières pluies qui arrivent par la France. Elles pourraient s'accompagner localement d'un petit coup de tonnerre. Cette première onde pluvieuse va passer en début, milieu de matinée. Elle va s'évacuer assez rapidement. Elle est poussée par un vent modéré de secteur sud. On note une hausse sensible des températures. Aujourd'hui, un véritable pic de chaleur. On aura de 25 à 29 degrés. On peut parler d'une accalmie en début d'après-midi, mais le temps sera lourd et les orages, parfois violents, se déclareront en fin d'après-midi et en soirée.
14: La grande matinée, Alphonsa Salamone. Et Clément Lvoute, toujours avec nous, cette grande matinée qui se poursuit jusqu'à 13h. Vous nous avez bien teasé, comme on dit en pas français. Vous nous avez bien, vous avez bien attisé notre curiosité.
0: Ah, ça
14: voilà, ça c'est nettement mieux, avec un document concernant Bartok.
0: Exactement, on va revenir, Alphonsa, sur l'un des disques choix de Musique 3 de cette semaine consacré à Béla Bartok. J'en ai beaucoup parlé, je vous rappelle une dernière fois les informations sur ce disque. Il est consacré aux 44 audio de Bartok et des enregistrements de Bartok lui-même, ceux qu'il a captés dans les campagnes. C'est un disque paru chez Harmonia Mundi en juillet dernier, avec un duo tout particulier, Alexandra Prekhil et Antoine Tamestit, respectivement au violon et à l'alto. Donc les deux grandes spécificités de ce disque, c'est le fait que l'alto a pris la place du violon, avec toute la maestria qu'on connaît d'Antoine Tamestit, bien sûr. Et puis l'autre particularité, c'est d'avoir intégré les enregistrements de Bartok lui-même, ceux qu'il a réalisés auprès des populations locales, qui sont des documents incroyables pour les musiciens et pour le fait d'étudier le style et avoir vraiment la musique originelle, on pourrait presque dire, qui ont participé à la création des 44 duos de Bartok. Et donc, on va écouter ici un tout petit peu de musique de Béla Bartok, des duos en question, mais aussi un enregistrement de ces musiques captées dans les campagnes. Et on peut remercier notre Head of Music, notre programmateur en chef, Jurjen Soetink, pour avoir réalisé ce petit montage avec ce document exceptionnel, on peut le dire. On écoute.

0: Et voilà pour cet extrait des 44 duos de Béla Bartók. Et en introduction, les sons originaux captés par Béla Bartók jusqu'à la Première Guerre. On écoutait Alexandra Prokhil au violon et Antoine Tamestit à l'alto pour leur dernier album, paru chez Harmonia Mundi le 17 juillet dernier. Et c'était notre disque Choix de Musique 3 de cette semaine. Je crois qu'on en a beaucoup parlé à Alfonso et j'espère que ça a plu et intéressé nos auditeurs, cette archive.
1: Ça valait la peine d'en parler. Quel document vous nous avez apporté là avec le concours de Jürgen Suiting. Merci beaucoup Clément. Semaine prochaine, on découvrira un autre disque Choix Musique 3 et peut-être aussi quelques-uns de vos coups de cœur. Vous nous réservez la surprise?
0: Je vous promets.
1: D'accord. Quel poème symphonique mériterait selon vous une adaptation au cinéma? C'est la question du jour. Vous pouvez nous répondre par WhatsApp au 0478 50 12 85 ou sur la page Facebook de Musique 3. Vous nous avez déjà donné une proposition, vous, Clément. Figurez-vous que sur la page Facebook de Musique 3, ouais, il y a un autre Clément qui fait la même proposition que vous.
0: C'est l'équipe de Clément.
1: Jürgen Suiting, lui, nous propose plusieurs poèmes symphoniques, à commencer par une figure assez peu recommandable du folklore russe, c'est Baba Yaga. Anatoly Liadov lui consacre en 1904 une sorte de portrait musical miniature, très vif, très imagé. Baba Yaga, c'est cette vieille femme inquiétante des contes slaves qui vit dans une maison montée sur des pattes de poulet et qui, selon les récits, traverse la forêt dans un mortier propulsé par son pilon. Personnellement, je préfère un autre usage pour le mortier et le pilon, mais chacun son truc. Liadov avait commencé à s'intéresser au folklore russe dès les années 1880, mais il lui faut longtemps pour passer de l'idée à la partition. La Baba Yaga est finalement achevée en 1904, je le disais. Mmh. Et vous allez entendre justement cette course folle, ces changements d'atmosphère, ces petits traits instrumentaux qui donnent l'impression que la créature est toujours sur le point de surgir derrière vous.

Anatoli Yadov, Baba Yaga, le poème symphonique. Nous écoutions le London Symphony Orchestra sous la direction de Neem Yarvi, une œuvre qui transforme une figure du folklore russe en véritable personnage d'orchestre. Et puisque nous parlons de poèmes symphoniques, on poursuit avec celui qui porte le numéro 3 dans le catalogue de Liszt, les préludes qui figurent dans les messages que vous nous envoyez, soit sur la page Facebook de Musique 3, soit par WhatsApp au 0478 50 12 85. Il y a aussi le commentaire de Françoise qui propose La nuit sur le mont chauve de Moussorgski. On vous demande aujourd'hui quel poème symphonique mériterait une adaptation au cinéma. Rodolfo, lui, voudrait bien voir sur grand écran la symphonie des Alpes de Strauss, Robert, la Moldau de Smetana, ou Bruno encore qui propose Till Eulenspiegel. Ça a déjà été adapté, mais sous d'autres formes. Pourquoi pas une nouvelle interprétation. Les préludes, c'est l'un des grands modèles du poème symphonique du 19e siècle. Franz Liszt compose cette œuvre au tournant des années 1850 et la fait entendre à Weimar en 1854. Il y met en musique différentes étapes de l'existence, l'amour, les épreuves, le refuge dans la nature et finalement une forme d'élan héroïque. Il y a d'ailleurs une petite histoire intéressante derrière le programme de l'œuvre. Liszt l'a finalement rattaché à une méditation poétique autour de l'idée que notre vie serait une succession de préludes avant un mystérieux chant final.

Une transcription pour harpe d'Annelen Lennartz pour ses préludes, poème symphonique numéro 3 de Franz Liszt, une œuvre que Jürgen Suting confierait bien à un scénariste de cinéma pour en faire un long métrage. La question que je vous pose aujourd'hui, quel poème symphonique verriez-vous bien au cinéma? L'île des morts de Rachmaninov, c'est la proposition de Sacha. Jean-Jacques écrit Finlandia de Sibelius sur la page Facebook de Musique 3 et Sarah nous envoie au 0478 50 12 85 par WhatsApp les poèmes symphoniques de Dvorak, des petites merveilles, nous dit Sarah, Londin, la colombe, la sorcière de midi. Et parmi les poèmes symphoniques, il y en a un qui n'a pas attendu la question du jour pour rencontrer le cinéma. Vous pensez probablement déjà à Mickey. Eh bien oui, c'est bien de lui que je vous parle. En 1897, Paul Dukas compose L'apprenti sorcier, sous-titré Scherzo symphonique d'après une balade de Goethe. Goethe avait écrit sa ballade en 1797. Un jeune apprenti profite de l'absence de son maître pour donner vie à un ballet et lui faire porter de l'eau à sa place. Le problème, évidemment, c'est qu'il ne sait plus comment arrêter le sortilège. La musique de Dukas suit cette petite catastrophe avec une précision extraordinaire. Le ballet, vous avez les images en tête, l'incantation, la multiplication des objets, la panique qui monte, et puis en 1940, Walt Disney reprend la partition dans Fantasia avec Mickey Mouse dans le rôle de l'apprenti. C'est même devenu l'une des séquences les plus célèbres du film. On écoute ici l'orchestre de Philadelphie dirigé par Léopold Stokowski.

L'apprenti sorcier de Paul Dukas, enregistré en live, comme vous l'avez peut-être entendu, on a pu percevoir quelques petits toussautements. On écoutait l'Orchestre symphonique de Montréal sous la direction de Kent Nagano, un poème symphonique que notre programmateur verrait bien adapté au cinéma. Ça a déjà été fait par Walt Disney, pourquoi pas une autre version. Françoise nous propose, elle, les tableaux d'une exposition, La Porte de Kiev, en hommage à l'Ukraine. Et puis on reste en Ukraine avec la proposition de Dominique qui, elle, nous suggère Mazepa de Liszt qui ferait un beau sujet. Pour suivre, je vous propose un extrait de la suite pour clavecin numéro 2 de Handel. Nous allons entendre les trois derniers mouvements. Mais c'est Song Jin-cho qui joue cette musique au piano, un instrument bien différent que celui auquel Handel la destinait. Clavecin, piano, un clavier, mais la sonorité, vous allez l'entendre, est tout à fait différente.

Un rendu fort différent de ce que le compositeur avait imaginé, mais l'esprit de Handel y est, sous les doigts de Song Jin-cho dans cette suite initialement composée pour le clavecin. C'était la numéro 2 dont on écoutait les 2e, 3e et 4e mouvements. Changement radical d'atmosphère maintenant. On va remonter encore plus loin dans le temps, jusqu'au 1er 17e siècle avec Étienne Moulinier, compositeur français né dans le Languedoc, qui a notamment travaillé à la cour de Gaston d'Orléans. Le langage de la Renaissance tardive est en train de basculer progressivement vers le baroque. Ostelle omicide est une plainte amoureuse. Le titre signifie à quelque chose près « Aux étoiles meurtrière » et c'est l'Orbinon qui va nous la chanter, accompagnée à l'archilute par Jürgen de Bruijn avec l'ensemble belge Zefiro Torna. Le morceau figure dans Somnia, leur programme consacré à l'univers du sommeil.

0: une composition d'Étienne Moulinier, Ostelle Omicide. Nous écoutions la soprano Laure Binon avec Jürgen de Bruyne à l'archilute.
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Une chanson traditionnelle originaire de Provence, interprétée par l'ensemble Zefiro Torna. C'est François de Vienne qui nous accompagne jusqu'avant les informations de 10h avec un extrait de ses six trios pour basson, violon et violoncelle.

0: Mathieu Lucier au basson, Pascal Jäger au violon et Benoît Loisel au violoncelle dans cet extrait du trio numéro 6 de François de Vienne.
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0: Jeudi 27 août, il est 10h, on s'informe avec Lionel de Neubourg.
6: Bonjour, les heures sont comptées au Népal pour tenter de retrouver des survivants au lendemain de cette gigantesque coulée de gravats. Les torrents d'eau qui ont englouti toute une vallée, il y a au moins 180 morts et plus de 1500 portés disparus, dont de nombreux touristes. Les affaires étrangères évoquent 3 Belges qui seraient sur place. Harald de Norvège, hospitalisé dans un état extrêmement grave. Le roi Harald, 89 ans, souffre de complications liées à une maladie du sang, selon le communiqué du palais royal norvégien. Il est hospitalisé depuis début de semaine. Un incendie cette nuit dans une maison de repos à Evere, en région bruxelloise. 10 résidents ont dû être hospitalisés. Une quinzaine d'autres sont temporairement relogés. Gare aux orages, en fin de journée, l'IRM met en garde l'ensemble du pays avec un avertissement jaune de l'Institut Royal Météo. De 20 à 40 litres d'eau sont attendus par mètre carré en quelques heures et le numéro de téléphone 1722 a été activé. Il doit être composé pour demander l'aide des pompiers, seulement s'il n'y a pas d'urgence vitale. 2 jours de grève dans les bus wallons du TEC, aujourd'hui et demain. À l'appel des syndicats, des conducteurs s'opposent notamment à la suppression des éco-chèques pour un montant total de 100 euros par an. Les perturbations sont importantes à Liège, Charleroi et Namur principalement. Devenir médecin ou dentiste, le rêve de 6882 jeunes. En ce moment, ils passent le concours, c'est l'étape obligatoire pour avoir accès ensuite aux études, mais moins de 2000 candidats seront sélectionnés. Les Red Panthers en demi-finale de la Coupe du Monde de hockey ce soir. Les joueuses belges défieront les Néerlandaises réputées invincibles et championnes du monde en titre. Les clubs belges également sur la scène européenne de football ce soir avec les barrages retour, notamment pour Anderlecht. La semaine dernière, les Mauves ont pris une confortable avance, 0-3 face aux joueurs kazakhs d'Almaty. De son côté, le club de Bruges sera fixé tout à l'heure sur les futurs adversaires en Ligue des Champions. Voilà pour l'info, belle matinée avec nous.
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0: Belle matinée à vous aussi Lionel, ainsi qu'à vous toutes et tous qui nous écoutez. La grande matinée se poursuit sur Musique 3 jusqu'à 13h.
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0: On croit souvent que changer de vie demande de grandes décisions, alors qu'il suffit parfois de prendre un autre chemin pour rentrer chez soi, de dire oui quand on avait l'habitude de dire non, ou de rester un peu plus longtemps quelque part. Les grandes bifurcations commencent rarement avec des trompettes. Elles ressemblent plutôt à une petite chose que l'on fait différemment, un matin comme celui-ci par exemple.

0: Le cantabile en ré majeur de Niccolò Paganini, dans lequel on écoutait Ville de Fringo violon, avec Michael Lifitz au piano.
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0: Tout à l'heure à 13h, vous pourrez entendre un violon dans un tout autre contexte, celui d'un concert capté au Baltic Sea Festival. Le 6 septembre 2025, la violoniste suédoise Malin Broman avait remplacé au pied levé Janine Janssen. La voici dans un extrait du final de l'Octuor de Schubert avec ses collègues de l'orchestre de la radio suédoise où elle est premier violon.

0: L'orchestre de la radio suédoise et sa concertmeisterine Malin Broman, qui avait accepté de relever le défi de remplacer Janine Janssen dans ce concert du Baltic Sea Festival en 2025, concert enregistré au Musikaliska Kvarteret de Stockholm. Le programme était centré sur l'octuor de Schubert que vous pourrez écouter en intégralité dès 13h sur Musique 3.
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Shostakovich a composé ce scherzo pour piano alors qu'il était encore adolescent. Nous l'écoutions sous les doigts de Daniil Trifonov. On va maintenant faire un bond en avant de quelques décennies vers un autre virtuose du violon, le polonais Henryk Wieniawski. Son deuxième concerto pour violon a été créé à Saint-Pétersbourg en novembre 1862 avec Wieniawski lui-même en soliste et Anton Rubinstein à la direction. L'œuvre est dédiée à un autre grand violoniste, Pablo de Sarasate. On écoute ici un extrait avec Itzhak Perlman au violon et l'Orchestre de Paris sous la direction de Daniel Barenboim.

0: Jacques Dubonnemonde pour interpréter cet extrait du concerto pour violon et orchestre numéro 2 d'Henryk Wieniawski. Daniel Barenboim dirigeait l'orchestre de Paris et le soliste n'était autre qu'Itzhak Perlman.
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0: C'est Pierre qui mène pour l'instant, Pierre Solo. Bonjour Pierre.
2: Bonjour Alphonse, vous dites ça d'un air étonné.
0: Mais pas du tout, je relisais mes notes. 2 points pour vous, 1 point pour elle, si elle est, dont on a déjà reconnu la voix et le rire. Bonjour Réal.
3: Bonjour Alphonse, bonjour Pierre.
2: Ah oui, bonjour Réal.
0: La question du jour, quel opéra pourrait être résumé par la phrase « ça partait pourtant d'une bonne intention » Qui va prendre la main?
3: Ouais, je vais, je
0: Il peux trépigne, y aller. Réal.
3: Ça partait pourtant d'une bonne intention. Viens prendre la parole à l'antenne 4 minutes sur le Reine Elisabeth. Je galère avec Caroline Veit et 2 heures plus tard, lorsque vous vous retrouvez bâillonné dans la cave de Pierre, avec un écarteur de paupières obligé à regarder toutes ces vidéos de contenu sur les réseaux sociaux de la RTBF en mode les 5 trucs qui expliquent qu'on souffle dans un instrument avant plutôt que s'asseoir dessus. Oui, c'est que ça a été beaucoup trop loin, Pierre. Dans l'histoire de l'humanité, cette phrase « ça partait d'une bonne intention » a permis de survivre sans en porter les conséquences à la plupart des mauvaises décisions. Je voulais l'aider à caresser le pitbull à travers la grille. Bonne intention. Je voulais lui apprendre à nager. Bonne intention. Nathalie Dessay voulait juste chanter. Bonne intention. Et dans l'histoire de l'opéra, il y a un chef-d'œuvre qui pourrait presque porter cette phrase en sous-titre. Der Freischütz de Karl Maria von Weber.

0: Ah, c'est le cœur des chasseurs que nous entendons. Eux aussi, plein de bonnes intentions. À un moment, ils chantent même la la la. C'est la preuve qu'ils ne peuvent pas être mauvais. Et ça aussi, hein, la notion de bonne intention chez les chasseurs. C'était un gros sanglier méchant. Oui, mais Jonathan n'a plus qu'une jambe maintenant. Soit. Der Freischütz. Résumé. Max, un jeune garde-chasse, veut épouser Agathe. Pour y parvenir, il doit réussir une épreuve de tir. Le problème, il rate. Et là arrive Caspar qui a vendu son âme parce qu'à l'époque, les bouquins de développement personnel, ça s'est coulé moyen. Le Caspar propose à Max des balles magiques, pas celles qui font des bons, hein, celles qui vont droit dans la cible, bien sûr. Et le jour du concours, le Richard Viringue de la gâchette les met toutes dedans, sauf une qui était maudite. Et ça, c'est quand on joue à « Je te tiens, tu me tiens » à un mec qui a vendu son âme. Il tire la dernière balle qui est à deux doigts de finir dans le cœur de sa fiancée. Mais bien sûr, tout est bien qui finit bien. Un vieil ermite qui sort de nulle part détourne la baballe et paf, tout le monde est heureux. Et pour moi, l'archétype de la bonne intention, c'est ce cœur de chasseur. Et vous voyez, le mode « Eh oh, on rentre du boulot dans Blanche-Neige », ben, c'est la version armée qui sent un peu le sanglier.
1: Voilà. Tout ça partait donc d'une bonne intention.
0: Exactement.
1: Et je conseille à nos auditeurs et auditrices, s'ils en ont l'occasion, d'aller voir la vidéo de cette séquence quand elle sortira. On vous verra au petit trot.
0: Voilà,
1: c'était à peu près ça.
0: C'était un petit trot.
1: Voilà. Pierre, c'est à vous.
2: Quel opéra pourrait être résumé par la phrase « Ça partait pourtant d'une bonne intention ». Oui, Alphonsa, votre question m'a fait réfléchir. Et c'est l'occasion de souligner à quel point votre créativité ne s'épuise jamais.
1: Merci Pierre.
2: Vos questions sont toujours génératrices d'évolution, d'épanouissement dans mon petit cœur et mon tout petit cerveau. Absolument. Vous m'ôtez les mots de la bouche, Alphonsa. Et en faisant donc fonctionner à la fois mon cœur et mon cerveau, je me suis rappelé du curieux solo qui ouvre l'opéra « Mon lapin perdu ». De Camille Sacdos, compositeur français du XXe siècle, perdu hein, parmi tant d'autres, et qui a composé cet opéra naïf qui raconte l'histoire d'un fada, un fou du village, quelque part en Provence, le vilain Chiquibouboule. Un fada qui s'amourache d'un bébé lapin qu'il recueille et garde près de lui pendant des mois. Un soir d'ivresse, il se couche et écrase le lapin en dormant. Le matin, donc, il retrouve le cadavre gisant sous ses fesses, les organes du lapin déversés sur son canapé des

0: Non mais
1: alors pour celles et ceux qui arriveraient ici, qui ne connaissent pas Musique 3, ceci est tout à fait représentatif de la programmation.
0: Absolument. Absolument, la quintessence.
1: Et donc ce matin...
0: Bien sûr, tout à fait. Bon bref, sur un texte plutôt naïf, hein, on vient d'entendre. Quand même, ce personnage bouleversant du fada Chiki Bouboule, qui voulait sauver un bébé lapin, quelle bonne intention, mais qui l'éviscéra sous ses fesses un soir de beuverie, et voilà, ça partait pourtant. C'est une bonne intention, Alphonse.
1: D'accord. Je comprends pourquoi hier, avant de quitter le studio, vous avez dit « de toute façon, demain j'ai perdu
0: ». Oui, bon, je m'y attendais un peu. Vous n'aimez pas ce qui est neuf, écoutez. Alternatif.
1: Ou pas.

0: Le cœur des chasseurs. Nous étions à l'acte 3 de Der Freischütz de Karl Maria von Weber et c'est Carlos Kleiber qui dirigeait l'orchestre de la radio de Leipzig avec la Staatskapelle de Dresde. Félicitations Réal.
1: Merci.
0: Cela vous vaut le deuxième point de la semaine. Pierre s'est arrangé pour que le suspense reste intact.
2: Oui, parce que je n'allais pas gagner tout de suite quand même. Hein.
0: Quelle œuvre évoque le mieux l'art de changer d'avis? C'est la question que je vous soumets demain pour vous départager. À demain, messieurs.
3: À demain.
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le trio Zimmermann, au sein duquel on retrouvait Antoine Tamestit, notamment à l'alto. Et on l'a entendu tout à l'heure, ce matin, dans la grande matinée, dans un extrait du disque Choix Musique 3 de la semaine, avec les 44 duos pour deux violons de Bartok, dont un des deux violons a été remplacé justement par l'alto. Mais ici, c'était tout à fait autre chose. Cet alto, il était dans le trio Zimmermann, et on écoutait le Divertimento pour violon alto et violoncelle numéro 21 de Mozart. Vanessa Fantinel nous a préparé une chanson française. Ce sera à écouter d'ici moins de 10 minutes. Entre-temps, voici un extrait des Indes galantes de Jean-Philippe Rameau.

0: Marc Minkowski dirigeait les musiciens du Louvre dans cet extrait des Indes galantes de Jean-Philippe Rameau. Elle vient de s'installer, Vanessa Fantinelle, avec ses petites notes, ses grandes notes pour une grande chanson. Un petit teasing, Vanessa ?
1: Et des grands mots pour une grande chanson d'amour qui pose peut-être une question existentielle aujourd'hui, Alphonsa, pour les femmes libres.
0: D'ici là, on écoute une autre femme libre, puisqu'elle a osé être compositrice à un moment où c'était plutôt les hommes qui étaient à l'avant de la scène. Marie-Jaëlle, on écoute une de ses petites valses pour piano à quatre mains.

0: les sœurs Lydia et Sania Biziak dans cette valse signée Marie-Jaël.
1: Quand on a que les mots.
0: Une femme libre alors, Vanessa.
2: Oui, une chanson d'amour qui pose peut-être donc une question existentielle. Alphonsa, comment être? Comment s'assumer à la fois comme femme libre et femme romantique? Petit cœur de beurre. Et nous n'étions qu'en 1963.
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Un homme au clair regard de matou noir, Jeanne Moreau vient de nous dire en quatre mots, clair regard, matou noir, à quel point cet homme est fascinant et dangereux, Alphonsa. Un regard qui attire comme un lagon paradisiaque et serein, mais un matou qui vous arrache les yeux. Et vous voilà aveugle dans une nuit sans lune. C'est L'amour flou, une chanson écrite et composée par Serge Rezvani, à ne pas confondre avec Reggiani. Rezvani, c'est un auteur italien, iranien, et peintre aussi. Il est toujours en vie d'ailleurs. Écoutez ses chroniques, ses entretiens, c'est vraiment passionnant, on en trouve plein sur la toile. Il offre cette chanson à Jeanne Moreau en 63 sur un album produit par Jacques Canetti, qui décidément avait du flair. Mais je suis venue pour vous parler des yeux d'une femme et pas du nez d'un producteur. Alors allons-y, dans L'amour flou, on recueille les confidences et on admire le portrait d'une femme libre mais romantique. Hélas, elle s'enchante d'une rencontre qui se termine en abandon et elle n'a rien vu venir. Pourtant, tous les indices étaient là depuis le début. La rencontre déjà a lieu dans un brouillard de fumée de cigarettes. On s'est causé à cause de la flamme d'une allumette dans le noir, dans la fumée des cigarettes. J'ai pas vu s'envoler ma vertu. Une étincelle qui prend vite mais qui s'éteint malheureusement tout aussi vite. Il n'y a que trois strophes dans cette chanson qui mettent de plus en plus en évidence le mirage auquel elle a succombé. À la fin, son amour la quitte comme on quitte une femme au bord d'un trottoir avec l'air de celui qui ne doit rien dans une totale nonchalance. Une nonchalance qui se traduit dans la musique aussi, un mélange de jazz, d'ambiance, de cabaret, d'un phrasé parlé, chanté. Entre spleen et désinvolte, le dernier vers de chaque strophe accomplit un bout de la métamorphose. Amour, amour flou ne refuse plus rien. 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
1: La conclusion de Jeanne Moreau, c'est quand même « Les hommes passent, je les aime bien ». Donc on suppose qu'elle va continuer à se sentir libre et c'est tout ce qu'on lui souhaite. Jeanne Moreau qui chantait donc ici une chanson que lui a offerte Serge Rezvani. Ils ont partagé une collaboration artistique, ils étaient amis en fait, très simplement. Et Rezvani signait souvent ses chansons d'un pseudonyme, Cyrus Bassiac. C'est aussi lui qui lui a écrit un autre titre mythique, Le tourbillon de la vie qu'elle chante dans Jules et Jim. Et J'ai la mémoire qui flanche, et bien Alphonsa, c'était lui aussi. Voilà.
2: On va les chantonner pendant toute la journée, j'ai l'impression. Et puis si vous avez envie de chantonner d'autres choses et nous faire des propositions encore de poèmes symphoniques que l'on pourrait porter à l'écran, vous avez encore la possibilité de le faire sur la page Facebook de Musique 3 ou alors par WhatsApp 0478 50 12 85. Je jette les yeux au hasard sur le message de Jean-François. C'est un hasard qui tombe bien. Il propose du Franz Liszt. Mazeppa, il n'est pas le seul à l'avoir suggéré, mais il dit que Liszt est le fondateur du poème symphonique. Il serait juste de ne pas l'oublier. J'ai jeté un petit œil sur la suite de la grande matinée, Vanessa. Je sais que ce n'est pas du Liszt que vous avez choisi, autre chose.
1: Non, pas du tout, mais c'est quelque chose qu'on risquerait d'oublier si on ne le diffuse jamais. Donc peut-être qu'on rejoint par ce choix la proposition de Jean-François.
2: Oublier, et en tout cas pour certains, ce sera même une découverte. Restez à l'écoute.
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2: Bienvenue à toutes et à tous. Il est 11h, on s'informe en compagnie de Sophie Léonard.
7: Bonjour à toutes et tous. Les autorités népalaises sont toujours sans nouvelles de 644 touristes, dont 517 étrangers après les inondations dévastatrices d'hier près de la frontière avec la Chine. Le bilan humain s'élève désormais à au moins 180 morts. Parmi les touristes étrangers recherchés figurent 3 Belges dont les affaires étrangères sont toujours sans nouvelles. Au total, environ 70 Belges sont enregistrés comme présents au Népal et au moins 15 se trouvaient dans la zone touchée au moment des intempéries. Aucune victime belge n'a pour l'instant été signalée, selon le SPF Affaires étrangères. Un homme de 26 ans a volontairement foncé hier soir avec sa voiture sur un groupe de personnes près de la gare de Caen, en France. 2 personnes sont mortes, 9 blessées. Selon les premiers éléments de l'enquête, le suspect qui avait été pris à partie par plusieurs individus serait revenu avec son véhicule avant de circuler sur une voie de bus et de percuter les personnes présentes. L'automobiliste a pris la fuite avant d'être interpellé. Il a été placé en garde à vue. Premier grand débat économique de la campagne présidentielle française. Cet après-midi, il réunit les 7 principaux candidats. Pendant 2h30, Marine Le Pen, Jean-Luc Mélenchon, Édouard Philippe, Gabriel Attal, Raphaël Glucksmann, Bruno Retailleau et Marine Tondelier seront interrogés par des chefs d'entreprise. Le débat intervient alors que les sondages annoncent une compétition serrée pour le second tour, avec Marine Le Pen en tête et Jean-Luc Mélenchon en progression. Le roi Harald V de Norvège, âgé de 89 ans, est dans un état de santé désormais extrêmement grave, annonce du Palais Royal. Monté sur le trône en 1991, il est le doyen des souverains européens, confronté depuis plusieurs années à des problèmes de santé. Il a toujours exclu d'abdiquer en son absence. C'est son fils Haakon qui assure la régence. Voilà pour ce flash d'information. Excellente journée.
1: Merci beaucoup Sophie Léonard qu'on retrouvera pour les infos de midi sur Musique 3. Dans l'intervalle, la grande matinée va continuer, mais comme parfois ça arrive, le petit diffuseur m'a fait un accueil chaleureux en plantant juste avant le début de la suite. Donc on met un petit peu de musique, le temps de relancer notre ordinateur magique et on vous retrouve dans une minute sur Musique 3. Surtout ne bougez pas pour la découverte de poèmes symphoniques dont Alphonsa vous parlait il y a 30 secondes. À tout de suite.

0: Voilà, Vassili Petrenko dans le troisième concerto pour piano de Rachmaninov. C'est pas pire, hein, comme on dit en Belgique, pour patienter que la machine redémarre, Alfonsa. Est-ce qu'on est prête à y aller?
1: On est absolument prête à y aller. Quand vous voulez, on va faire comme si c'était le vrai début.
0: Allons-y.
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0: Merci d'être avec nous contre vents et marées et plantages ordinateurs. Très heureuse de vous accompagner dans la continuité de cette belle journée avec vous, Alfonsa, qui êtes si belle et qui...
1: Je reviendrai.
0: Tous les jours avec vos belles questions également. Rappelez-la nous, la question du jour, Alfonsa, si vous voulez bien.
1: Quel poème symphonique mériterait une adaptation au cinéma?
0: Alors, il y en a tellement de réponses nous sont parvenues. Mais on ne parle pas assez de Charleroi, je trouve. Et puis des musiques qui ont joué un rôle historique dans le développement de la vie musicale au Pays Noir. Alors pour se souvenir qu'il n'y a pas que des voitures tunées dans ce côté-là du Hainaut, on va écouter un extrait de Traîne-mort d'Adolphe Biarrand. C'est une proposition de notre auditeur Yves. C'est une musique pas connue du tout, qui s'inspire de la légende d'Ossian, donc par de Celtique, 3e siècle. Traîne-mort, c'est le héros originel de ce mythe, de cette légende, et il incarne la vaillance. Dans les poèmes, donc dans les textes qui président à cette musique, son ombre, son esprit apparaît souvent au milieu des tempêtes pour guider ses descendants avec une lance qui est transmise de génération en génération comme l'insigne des rois guerriers. Biarrand a tiré de ça une musique héroïque, exaltée, qui décrit des tempêtes, tempêtes de la nature, tempêtes des hommes pendant 15 minutes. Qu'est-ce que vous en pensez, Alphonse? On écoute un extrait?
1: Je trouve que c'est une excellente idée. En plus, c'est récompenser le premier auditeur qui a mis une réponse aujourd'hui.
0: Oh, c'est merveilleux.
1: Et donc, on le félicite et on écoute.

Pierre Bartholomé conduisait l'orchestre philharmonique de Liège et de la communauté française, comme on l'appelait alors, dans le poème symphonique « Traîne-mort » d'Adolphe Biarrand que notre auditeur Yves aimerait voir porter au cinéma. Et dans cette musique très imagée, il y aurait matière, effectivement. Alors si un réalisateur ou une réalisatrice nous écoute, voilà de quoi défricher des pages bien méconnues de notre patrimoine carolo. Vous écoutez la grande matinée de Musique 3, bienvenue si vous arrivez sur nos ondes. Je suis très heureuse d'être avec vous jusqu'à 13h. J'espère que vous allez bien à 11h17, car la journée est encore jeune et on peut encore tout en attendre.

Johan Svendsen, compositeur, violoniste et chef d'orchestre norvégien du 19e siècle, le troisième mouvement de sa première symphonie était interprété par l'Oslo Philharmonic Orchestra. On va poursuivre avec une romance. Et saviez-vous que le mot romance vient du latin? Ça désignait au départ la langue romaine courante par opposition au latin savant. Par extension, on a appelé romans en ancien français les œuvres racontées et transmises dans la langue de tous les jours. L'amour, lui, ne s'en est mêlé que plus tard, à partir du XIIIe siècle, quand les récits de chevalerie ont commencé à parler d'amour courtois. La romance, c'est donc avant tout une histoire qu'on l'associe à l'amour, c'est arrivé un peu par accident étymologique. Mais qu'est-ce que la romance, sinon un merveilleux accident? Celle-ci est un poème de Lord Byron mis en musique par Félix Mendelssohn.

0: après une romance de Félix Mendelssohn, une humoresque qui ne prétend pas à l'humour, mais à l'humeur, toutes les humeurs possibles. Et c'est un mélange d'hésitation, d'enthousiasme et de gaieté paysanne que nous proposait Jean Sibelius à l'instant, à travers les phalanges de la Tapiola Sinfonietta avec Leonidas Kavakos en soliste.
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0: 11h31, bientôt le concours sur Musique 3 et je vous proposerai de jouer aujourd'hui pour un disque de Paul Lewis, du piano donc, juste après le deuxième concerto brandebourgeois de Jean-Sébastien Bach. Les concertos brandebourgeois, ce sont 6 compositions que Bach envoie comme candidature spontanée à un notable de son époque, dans l'espoir d'obtenir un bon poste de musicien. Il a donc déployé tout l'éventail de ses talents pour impressionner le monsieur. Mais sa candidature est restée lettre morte au XVIIIe siècle. En revanche, à la radio aujourd'hui, on renouvelle son contrat presque tous les jours.

0: Le deuxième concerto brandebourgeois de Jean-Sébastien Bach par l'ensemble I Barocchisti avec en soliste Gabriele Cassone à la joyeuse trompette.
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0: C'est l'heure du concours dans la grande matinée et j'ai un disque de Paul Lewis tout prêt à vous être expédié si vous le désirez. Paul Lewis, pianiste britannique, est reconnu comme l'un des plus immenses interprètes de Schubert. Sur ce disque paru chez Harmonia Mundi, il s'est consacré aux trois premières grandes sonates achevées du compositeur, les numéros 4, 7 et 13. Et comment dire, on sent qu'il aime Schubert à sa manière de le jouer, très complice. Il fait dire à cette musique de jeunesse des choses qui permettent déjà de rêver au Schubert de la fin. Il y a des doutes dans cette musique, il y a des ombres, mais aussi beaucoup de clarté, de sincérité, d'espièglerie aussi. 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Bonne chance à toutes et à tous.

tout petit bout, mais bien suffisant pour vous donner envie de l'écouter tout entier, ce disque de Paul Lewis consacré aux trois premières grandes sonates achevées de Schubert. On écoutait le Menuetto, extrait de la septième sonate en mi bémol majeur sur ce disque toujours en jeu ce matin en échange d'un SMS. On va écouter encore un petit peu de Schubert et vous laisser le temps de jouer avant le tirage au sort. Donc ce disque est jouable et jouable. Vous pouvez le remporter en échange d'un SMS au 60-20 que vous m'envoyez, donc un SMS au 60-20 avec le code Schubert, vos noms, prénoms et une adresse postale pour l'envoi du disque.

La sonate en la mineur de Schubert au piano de Paul Lewis. Et le disque de Paul Lewis en jeu ce matin sera envoyé à Grivenier à l'attention de Céline Demolle. Merci beaucoup d'avoir joué avec nous. Il est 11h57 déjà. Camille Saint-Saëns arrive sur Musique 3 avec un léger mouvement du deuxième trio qui va nous conduire au journal de midi.

0: Allegretto, le deuxième mouvement du deuxième trio de Camille Saint-Saëns par le trio Wanderer. Et dans moins d'une minute, votre journal arrive sur Musique 3. Restez bien à l'écoute.
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0: Jeudi 27 août, il est midi, le journal est présenté par Sophie Léonard.
3: Bonjour à toutes et tous. 13 jours après le début de l'incendie qui a ravagé les Hauts-de-Fagne, le Venban, piste cyclable de 125 km reliant Aix-la-Chapelle à Trois-Vierges en passant par l'est de la Belgique, est à nouveau praticable. Le tracé n'a pas été directement touché par les flammes. Les hébergements, restaurants et attractions touristiques situés le long de l'itinéraire sont également accessibles. L'agence du tourisme de l'est de la Belgique précise que la qualité de l'air est revenue à la normale. Les cyclistes doivent toutefois respecter les éventuelles restrictions et consignes dans la zone des Hauts-de-Fagne. Le nombre de personnes en incapacité de travail depuis plus d'un an pour dépression ou burn-out a encore progressé en Belgique en 2025. Selon l'INAMI, ces invalidités ont augmenté de 5,2% en un an et de 32% depuis 2021. Les personnes de 50 ans et plus représentent 53% des cas et les femmes plus de deux tiers. Ces incapacités ont représenté plus de 2,5 milliards d'euros pour l'assurance indemnité en 2024, soit une hausse de 12% en un an. Les studios wallons de jeux vidéo présents à la Gamescom, le plus grand salon mondial du secteur en Allemagne, demandent davantage de visibilité sur les aides publiques. Malgré les 2 millions débloqués par la Wallonie via Wallimage Gaming, les professionnels estiment qu'un soutien ponctuel ne suffit pas pour développer une industrie particulièrement volatile. Selon la fédération Walga, les studios ont besoin de plusieurs projets pour acquérir de l'expérience et trouver leur marché. Le gouvernement wallon assure de son côté vouloir pérenniser les aides et les inscrire dans la durée. La Wallonie entend ainsi renforcer une filière qui fait face à une concurrence croissante, notamment de la Flandre, qui ambitionne de doubler le chiffre d'affaires et son secteur vidéoludique en 5 ans. Attention aux orages en fin de journée. L'IRM met en garde l'ensemble du pays avec un avertissement jaune de l'Institut Royal Météo de 20 à 40 litres par mètre carré attendu en quelques heures. Le numéro de téléphone 1722 est activé à composer pour avoir l'aide des pompiers seulement s'il n'y a pas d'urgence vitale. Voilà pour ces infos. Excellente journée.
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0: Merci Sophie Léonard pour ces informations. C'est maintenant au tour de la météo avec Denis Collard.
5: Bonne journée à tous. Les averses orageuses ont quitté le pays. Les toutes dernières gouttes s'éloignent et le soleil a repris possession du ciel avec des températures qui vont remonter aujourd'hui sous l'impulsion d'un petit vent de sud et une masse d'air nettement plus douce. On attend 23 degrés sur les hauteurs, 24 au littoral et 26 à localement 27 degrés dans le centre du pays. Dans le courant de l'après-midi, des nuages vont bourgeonner, un petit peu d'instabilité, quelques petites averses localement orageuses, mais ça restera malgré tout assez localisé. Par contre, un petit peu même scénario que pour ce matin. En fin de nuit prochaine et demain matin, de nouveaux orages remonteront de France avant de retrouver les éclaircies.
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0: 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Merci d'avoir choisi Musique 3 pour vous tourner vers le soleil avant les orages de la fin de cette journée, comme nous le disait Nicolas. Bienvenue. Si vous arrivez sur nos ondes, on est ensemble jusqu'à 13h et donc en guise de soleil, on reprend à domicile en Belgique avec un altiste né à Liège en 1879, Jean Rogister. Il était membre du fameux Quatuor de Liège aux tournées triomphales et cet infatigable était donc aussi compositeur.

pour mettre en avant notre belle Belgitude. On peut toujours faire confiance à Jean-Paul Dessy et l'Orchestre Royal de Chambre de Wallonie qui interprétait la musique du Liégeois Jean Rogister, Allegro Energico pour orchestre à cordes. On continue avec le tout aussi gracieux Allegretto quasi menuetto qui forme le deuxième mouvement de la première sonate de Brahms pour violoncelle et piano. On va s'y laisser séduire par un développement d'accent tzigane des vents chauds, des légendes et des contes.

Ophélie Gaillard et Louis Schwitzgebel-Wang dans la musique de Brahms, deuxième mouvement de la sonate en mi mineur, première sonate de Brahms pour violoncelle et piano. Je vous propose maintenant une plongée dans la quatrième symphonie de Mahler et j'en profite pour vous inviter également à Londres ce soir. À Londres, il se passe des choses intéressantes musicalement pour le moment. Ce sont les Proms, éminent festival britannique de musique classique. Et on y sera en direct avec vous ce soir dès 19h avec Laurent Grolus qui sera au micro pour présenter l'événement. Le Metropolitan Opera Orchestra accompagnera la mezzo-soprano Joyce Di Donato dans l'humilité et pesanteur de Sahariao et les Rückert-Lieder de Mahler sous la direction de Yannick Nézet-Seguin. De la très très belle musique et un beau moment au programme. Alors si vous ne saviez pas encore quoi faire de votre jeudi soir, voilà qui est réglé.

0: Le Budapest Festival Orchestra dans le premier mouvement de la 4e symphonie de Gustav Mahler. Mahler qu'on retrouvera en mélodie avec ses très intimes Rückert-Lieder qui sont au programme des Proms à Londres. Ils seront interprétés par Joyce DiDonato et on y sera en direct avec Laurent Grolus dès 19h aujourd'hui sur les ondes de Musique 3.
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0: Et à midi et 34 minutes, on retrouve Clément, encore Beethoven, dites donc, et encore ses symphonies.
2: Et oui, Vanessa, Beethoven, encore Beethoven, et toujours Beethoven avec sa 3e symphonie. Pourquoi les symphonies de Beethoven sont-elles une révolution ? 3e épisode, telle est la question. Et aujourd'hui, on parle d'une symphonie qui marque sans équivoque cette révolution, à tout point de vue, style, forme, conception, la 3e symphonie de Beethoven, celle dite héroïque. Héroïque qui n'a pas toujours eu ce nom, et non, Beethoven l'avait au départ intitulée Bonaparte, avec la dédicace à Bonaparte, le libérateur, comprenez hommage au grand libérateur de l'Europe, mais Beethoven débaptisa la 3e car le premier consul Bonaparte avait décidé en mai 1804 de s'auto-proclamer empereur. Il devenait ainsi Napoléon Ier, empereur des Français. L'idéal de la Révolution était ainsi piétiné, selon Beethoven, et mis ce nouveau titre à

passage dans l'histoire de la musique symphonique et même dans l'histoire de la musique tout court. Les proportions de l'œuvre sont gigantesques, au point que les critiques de l'époque l'ont qualifié de décousue, interminable et même assommante. Comme nous le rappelle le critique musical Michel Rusquet, il faut dire que cette troisième symphonie dure environ deux fois plus longtemps que n'importe quelle symphonie de Mozart ou de Haydn. Et certains considèrent d'ailleurs qu'avec sa symphonie héroïque, Beethoven annonce déjà tout le 19e siècle. Nous sommes en 1803 et on peut dire que Beethoven, avec l'héroïque, met une première pierre à l'édifice de ce qu'on appellera la musique romantique. En fait, c'est pour ainsi dire la première fois qu'une œuvre symphonique recèle autant d'exaltation de ressenti de l'être humain, c'est subjectif, dramatique, puissant. Et on peut déjà déceler la douleur intérieure du compositeur. Beethoven y fait exploser la forme classique, notamment par la longueur de la pièce, comme je le disais, par des développements très conséquents. Et il nous y propose tout son idéal révolutionnaire. L'architecture de cette troisième symphonie est remarquable. Et Beethoven y allie une réminiscence de grandeur et une douleur irréparable. Dernier coup d'innovation pour le final, Beethoven choisit la forme du thème et variations et il opte pour le thème de Prométhée, son seul et unique ballet, daté de 1801. Prométhée, c'est celui qui, dans la mythologie, transmet le feu et plus précisément vole le feu sacré aux dieux de l'Olympe pour le remettre aux humains. Eh bien, je crois que Beethoven était aussi un peu Prométhée lui-même, et tout son feu ardent, son génie donc, il le donne aux humains par sa troisième symphonie, l'héroïque, musique révolutionnaire qui annonce le romantisme.

Le scherzo de la troisième symphonie, l'héroïque de Beethoven par The Orchestra of the 18th Century. Et je sens qu'on n'a pas encore fini d'entendre parler de Beethoven et de ses innovations symphoniques avec Clément. Alors en attendant la suite, tous les épisodes de Telle est la question sont disponibles sur OVIO et vos plateformes préférées.

0: Le côté tendre de Beethoven est niché en partie dans ce cycle de mélodies An die ferne Geliebte, à la bien-aimée lointaine, son seul véritable cycle de Lieder, doublé du premier exemple du genre avant Schubert. Le ténor Julian Prégardien était accompagné par Christoph Schnackertz.
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0: Et on poursuit avec Carl-Philippe Emmanuel Bach et un tube, parce qu'on sait toujours se faire plaisir sur Musique 3.

0: Shani Di Luca et l'Orchestre de Chambre de Paris, conduit par Ben Glasberg dans le premier mouvement du concerto en ré mineur de Carl Philipp Emanuel Bach pour clavecin, mais porté donc ici au piano. C'est ici que s'achève la grande matinée de Musique 3. Merci à Jürgen Souting pour ses choix musicaux et merci infiniment pour votre écoute que je transfère avec joie et en toute confiance à Laurent Grolus qui est là pour le concert de 13h. Bonjour Laurent.
1: Oui, bonjour Vanessa. Vous savez, c'est l'Octuor Deutsch 803 de Schubert. Je ne sais pas si vous savez, mais je vous l'annonce. Il est à l'affiche dans un instant et il sera interprété par des membres de l'Orchestre Symphonique de la Radio Suédoise. C'est un Octuor qui va être emmené par Malin Broman. Elle est le violon solo de cet orchestre. On dit parfois Concertmeister ou Concertmeisterin pour une dame comme elle. À ses côtés aujourd'hui, des cordes, mais aussi des vents, corps, clarinette et basson. Et ça, c'est une diversité qui confère à ce petit joyau de la musique de chambre une véritable dimension symphonique. C'est dans quelques instants sur notre antenne, Vanessa.
0: Et puis dans d'autres instants, vous serez aussi ce soir en direct des Proms pour nous, Laurent. Vous êtes partout aujourd'hui.
1: Ah oui, oui, oui, je suis omniprésent. Ce soir, c'est un programme absolument magnifique. Vous savez, les Proms, elles existent en tout cas médiatiquement depuis 1941. C'est une vraie institution,
0: On est très très heureux de les retrouver sur nos ondes.
1: Et on est très fiers et très heureux en effet. Alors ce soir au programme, nous aurons une pièce de Kaya Saariaho décédée récemment, Lumière et pesanteur, et puis aussi les Rückertlieder, avec Joyce Di Donato. Et puis on va terminer avec la 4e symphonie de Mahler. Un joyau.
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1: Bonjour à toutes et à tous et merci d'être fidèles à ce rendez-vous quotidien. C'est en Suède que je vous invite cet après-midi, le 6 septembre 2025, la scène principale de la Musikalista Kvartoret de Stockholm accueillait la violoniste Malin Broman et des membres de l'Orchestre symphonique de la radio suédoise, des artistes qui avaient mis une seule œuvre au programme de cette soirée suédoise, à savoir l'Octuor en fa majeur Deutsch 803 de Schubert, une œuvre monumentale en 6 mouvements de près d'une heure. Elle est ainsi la plus longue pièce de musique de chambre de Schubert, mais aussi tout simplement l'une des plus imposantes du répertoire de musique de chambre, tout compositeur confondu. Composée en 1824 par un Schubert de 27 ans, l'œuvre est écrite pour clarinette, basson, cor, 2 violons, un violon alto, un violoncelle et une contrebasse. Cet octuor qui est quasiment contemporain de 2 autres œuvres majeures de Schubert, le fameux quatuor de la jeune fille et la mort et son quatuor Rosamonde. Mais j'en reviens à cet octuor de 803 de Schubert pour lequel le septuor opus 20 de Beethoven, composé 25 ans plus tôt, a très probablement servi de modèle et d'inspiration. Alors avant d'écouter cet octuor de Schubert, je voudrais vous présenter brièvement la violoniste suédoise Malin Broman qui emmènera cette fine équipe. Elle est née en 1975 et elle est la Concertmeisterin, c'est-à-dire le premier violon de l'Orchestre symphonique de la radio suédoise. C'est avec 7 collègues de ce même orchestre qu'elle présentait cet octuor en fa majeur Deutsch 803 de Schubert en septembre 2025 à Stockholm. C'était dans le cadre du Festival de la mer Baltique. Nous écoutons l'Octuor Deutsch 803 de Franz Schubert.

0: Un public extrêmement nombreux pour applaudir toute la cohésion et l'excellence des musiciens de l'Orchestre symphonique de la radio suédoise. Ils étaient emmenés par la violoniste suédoise, elle aussi, Malin Brönnman. Elle est la concertmeisterin, c'est-à-dire le premier violon de cette excellent orchestre de la radio suédoise. Nous les écoutions dans l'Octuor en fa majeur Deutsch 803 de Schubert. Voilà, c'était l'unique œuvre au programme de ce concert. Il a été enregistré le 6 septembre 2025, c'était à Stockholm, dans le cadre du Festival de la mer Baltique.
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0: Schubert a composé 21 sonates pour piano. On s'intéresse très volontiers aux dernières sonates, mais qu'en est-il de ses premières des œuvres de jeunesse, dont par exemple la première sonate pour piano qu'il compose à l'âge de 18 ans? Eh bien, voici tout de suite la réponse avec les deuxième et troisième mouvements de sa première sonate pour piano en mi majeur, Deutsch 157, et c'est Arkadi Volodos qui est au clavier.

La très belle présence d'Arkady Volodos dans les deuxième et troisième mouvements de la première sonate en mi majeur Deutsch 157 de Franz Schubert, une œuvre composée par un Schubert de 18 ans et qui avait encore, vous l'avez entendu comme moi, des accents de l'époque classique, même si on reconnaît, et c'est ça qui est impressionnant aussi, on reconnaît déjà parfaitement la griffe, la patte de Schubert. On poursuit aujourd'hui avec la troisième symphonie de Ralph Vaughan Williams, symphonie pastorale, et c'est Richard Hickox qui dirige le London Symphony Orchestra.

Richard Eacock, à la tête du London Symphony Orchestra. Nous écoutions la troisième symphonie de Ralph Vaughan Williams, sous-titrée Symphonie pastorale. On se quitte aujourd'hui avec Giovanni Battista Fontana, compositeur italien né à Brescia en 1589.

0: La sonata quarta pour cornet à bouquin, viol de gambe et cittarone est de Giovanni Battista Fontana. Elle était interprétée par le consort Klemenčič. Voilà, c'est avec ce compositeur décédé à Padoue en 1630 que prend fin notre émission aujourd'hui. Merci beaucoup à vous de l'avoir suivi. Dans quelques instants, Hélène Michel nous proposera Le Temps suspendu. Une émission qu'elle programme et présente. J'aurai quant à moi le grand plaisir de revenir dès demain, 13h, pour une autre invitation au concert ou alors à tout autre moment sur ovio.be. Je vous souhaite de passer une agréable suite d'après-midi sur Musique 3 et j'espère vous retrouver très bientôt. Au revoir.
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14: Et on s'installe comme chaque jour pour les 2 prochaines heures. Merci Laurent Greluz pour le passage de micro. De la musique jusqu'à 17h bien sûr, et de la musique dans son état le plus vivant pour commencer. Celle qui se transmet d'oreille en oreille. Voici une chanson polonaise tirée du mystérieux manuscrit Dourowska, précieux témoignage de la musique populaire d'Europe centrale au XVIIIe siècle.

Nisko Slonko, c'est une mélodie populaire de la région des Kurpies, dans le nord-est de la Pologne. Elle évoque ce monde rural dont vont s'inspirer plus tard de nombreux compositeurs polonais. Nous écoutions les musiciens de Saint-Julien, dirigés par François Lazarewicz. Il serait peut-être tombé dans l'oubli s'il n'avait pas été le professeur du jeune Frédéric Chopin. Voici Józef Elsner, ce compositeur polonais dont le style est marqué par l'influence du classicisme viennois, avec des éléments du folklore. Il a composé près de 40 opéras. Il a joué aussi un rôle majeur dans la vie musicale à Varsovie. C'était un homme de théâtre, un bâtisseur, un chercheur aussi de couleurs, d'identité. On découvre l'ouverture de l'un de ses opéras, Leszek le Blanc, qui renvoie à un personnage historique médiéval polonais, un mélange de drame historique et de folklore, typique des débuts de l'opéra national. Une ouverture encore très classique dans ses contours, mais traversée quand même de quelques contrastes et d'élan.

Das Neue Orchester, dirigé par Christoph Sperrink, c'était l'ouverture de l'opéra L'Essec le Blanc, une ouverture signée Joseph Elsner, dont le plus grand coup de génie fut peut-être de reconnaître le talent d'un adolescent nommé Frédéric Chopin, le jeune homme qui a tellement impressionné son maître qu'Elsner a noté dans ses rapports « capacité étonnante, génie musical ». Point. Une formule devenue célèbre. Et voici l'élève Chopin, avec une œuvre qui occupe une place très particulière dans sa production, c'est sa fantaisie pour piano en fa mineur, opus 49, qui correspond à l'une des périodes les plus fécondes de sa vie. Elle échappe aux formes traditionnelles tout en conservant une très belle cohérence intérieure. Elle s'ouvre cette fantaisie sur une marche solennelle, presque héroïque, et dont les accents ont souvent été rapprochés du destin de la Pologne, alors privée à l'époque de son indépendance.

C'était la fantaisie en fa mineur opus 49, l'un des sommets du dernier Chopin. Nous écoutions au piano Christian Zimmermann. Et après le monde intérieur de Chopin, place à l'imaginaire orchestral de Stanisław Moniuszko, ce compositeur considéré comme le père de l'opéra polonais. Et je vous propose de découvrir son conte d'hiver. C'est une ouverture fantastique qui n'est pas une musique descriptive qui raconte une histoire précise, mais plutôt une évocation poétique, imaginaire, une promenade dans un univers de légendes, de rêves, de paysages. C'est l'une des plus belles pages orchestrales du romantisme polonais.

Gregor Novák dirigeait le Sinfonia Varsovia, c'était le Conte d'hiver, une œuvre signée Stanislav Moniuszko. Et on entre de plein pied dans le XXe siècle avec Simon Lax. C'est une figure singulière et émouvante aussi de la musique polonaise, un compositeur dont la vie fut traversée par les grandes fractures de l'histoire, mais qui a toujours conservé une foi presque obstinée dans le pouvoir de la musique. Il aura le malheur d'être déporté à Auschwitz pendant la Seconde Guerre, même si en tant que musicien, il sera un petit peu mieux traité que la plupart des déportés. Il survivra plus de 2 ans comme chef d'orchestre du camp de concentration. Et après la guerre, il témoignera de cette expérience dans son livre « Musique d'un autre monde ».

monde, un récit à la fois bouleversant et d'une grande sobriété. Alors après une période de silence créateur, l'Axe a retrouvé progressivement la composition dans les années 1960 et son quatuor à cordes numéro 4 qui date de 1962 marque ce retour artistique et il reçoit une reconnaissance importante. Il a obtenu le premier prix du concours de quatuor de Liège la même année. C'est une partition de la maturité, courte mais extrêmement concentrée, une œuvre de renaissance pour ce compositeur.

C'était le quatuor à cordes numéro 4 de ce compositeur polonais Szymon Lax, qui a connu les avant-gardes parisiennes et puis l'horreur des camps de concentration avant de retrouver le chemin de la création. Et sa musique porte les traces de cette histoire, mais sans jamais devenir vraiment une musique de désespoir. Nous écoutions ce quatuor par l'ensemble Arc.

0: Grażyna Bacziewicz, formidable compositrice polonaise, figure majeure même de la musique de son pays au XXe siècle. Une femme d'une énergie étonnante, cette violoniste virtuose qui menait de front les concerts, l'écriture, l'enseignement, avec une détermination presque infatigable. Nous écoutions la première de ces deux études pour les doubles notes, interprétée par Peter Jablonski.
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un Français du siècle des Lumières, Louis-Gabriel Guillemin, virtuose de son temps, protégé par la cour, en particulier par la marquise de Pompadour, mais qui finira assassiné sur une route de Versailles. Nous écoutions son premier amusement à la mode, opus 8, un extrait par l'ensemble Aliquando. Imaginez maintenant une jeune fille qui, dès l'enfance, compose en cachette des petites pages de musique au point d'impressionner Georges Bizet lui-même, mais à qui l'on refuse l'entrée officielle au Conservatoire de Paris parce qu'elle est une femme. Eh bien, c'est l'histoire de Cécile Chaminade, une musicienne qui n'a jamais vraiment attendu qu'on lui ouvre une porte pour entrer dans la musique et qui deviendra une pianiste virtuose et une compositrice infatigable. Et ces six pièces romantiques sont une œuvre particulièrement séduisante parce qu'elles nous plongent dans l'univers du piano à quatre mains, cette pratique quand même très prisée au XIXe siècle. Et ce recueil comprend six tableaux, chacun portant un titre évocateur, d'abord la Primavera, la Chaise à porteurs, Idylle arabe, Sérénade d'automne, Danse hindoue et pour terminer, Rigaudon.

un joli bouquet de 6 miniatures, les 6 pièces romantiques pour piano à 4 mains de Cécile Chaminade, 6 petits tableaux et 6 invitations au voyage que nous proposaient les 4 mains d'Alessandra Amara et de Roberto Proceda. Charles Quéclin nous invite maintenant à lever les yeux vers l'infini avec un nocturne pour orchestre intitulé « Vers la voûte étoilée ». C'est l'une des œuvres les plus poétiques de son catalogue. Elle témoigne d'une passion qui va l'accompagner toute sa vie, l'astronomie. Jeune homme, Quéclin avait même envisagé d'en faire son métier avant de choisir la musique. Il a continué cependant à observer le ciel avec son propre télescope. Il a consacré aussi plusieurs œuvres au mystère de l'univers.

Vers la voûte étoilée, un nocturne signé Charles Quéclin qui a entretenu, on le sait toute sa vie, un lien fusionnel avec l'espace, le cosmos, la science du ciel. Il possédait son télescope et il passait ses nuits à observer le ciel avec une rigueur scientifique mêlée de contemplation mystique. Nous écoutions l'orchestre symphonique de la radio de Stuttgart dirigé par Heinz Holliger.

Mélodie Gardot, souvent surnommée la plus française des chanteuses américaines, elle nous offrait ici une parenthèse avec Les Étoiles, chanson qui figure sur l'album My Own and Only Thrill, paru en 2009. Elle est également l'autrice et la compositrice de cette chanson. Une nouveauté, voici l'une des parutions sibéliennes les plus attendues peut-être de l'année. C'est le chef finlandais Jukka-Pekka Saraste qui retrouve les 7 symphonies de Jean Sibelius, plus de 35 ans après sa première intégrale. Et cette fois, il les enregistre avec le prestigieux Orchestre Philharmonique d'Helsinki. L'orchestre même qui a créé plusieurs œuvres du compositeur sous sa propre direction. Cet enregistrement, réalisé en concert entre 2024 et 2026, bénéficie d'une prise de son moderne, une expérience accumulée aussi au fil d'une carrière durant laquelle Jukka-Pekka Saraste a dirigé Sibelius sur les plus grandes scènes internationales. Et ce coffret rassemble les 7 symphonies sur 3 CD pour près de 3h40 de musique finalement. Et je vous propose de nous arrêter sur la première, en mi mineur, première symphonie qui révèle déjà ce mélange si caractéristique de lyrisme, de souffle épique, de paysage sonore inspiré par la nature finlandaise. Son dernier mouvement de cette première symphonie résume à lui seul toute l'ambition du jeune Sibelius, une musique libre, passionnée et qui est traversée de contrastes.

C'était le dernier mouvement, le final de cette première symphonie en mi mineur de Jean Sibelius, interprétée par l'orchestre philharmonique d'Helsinki, dirigé par Jukka Pekka Saraste. C'est une nouvelle intégrale des sept symphonies du compositeur finlandais, confiée donc à Jukka Pekka Saraste, l'un de ses plus grands interprètes actuels. On évolue des élans héroïques de cette première symphonie que nous venons d'entendre, jusqu'aux horizons mystérieux de la septième, en passant par la majesté de la deuxième, l'audace visionnaire de la quatrième, Saraste qui propose une lecture à la fois lumineuse, ample et architecturée. Une intégrale très attendue, portée par des ambassadeurs de premier plan de la tradition musicale finlandaise. C'est à retrouver donc sous l'étiquette Ondine. Et après les vastes horizons symphoniques de Sibelius, eh bien le même compositeur, mais beaucoup plus discret, plus intime, le temps de quelques bagatelles.

0: Ralph Gottoni au piano dans cet extrait des Bagatelles opus 34 de Jean Sibelius pour refermer le temps suspendu aujourd'hui. Merci de votre compagnie et de votre fidélité. Belle fin de journée à tous.
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5: Des cours perturbés aujourd'hui en région liégeoise. Les actions ont repris dans plusieurs écoles. Et si ce n'était pas fini, les autorités chinoises et népalaises redoutent une nouvelle coulée de boue dans les prochains jours. Oui, il y avait bien un palais de justice derrière les échafaudages. Les travaux sont désormais en grande partie terminés. Les Red Panthers débuteront leur demi-finale dans une heure avec un défi de taille, éliminer les meilleures joueuses de hockey au monde. Bonjour. Depuis quelques secondes, la Belgique est passée en jaune sur la carte de l'Institut Météo. On attend des orages ce soir et la nuit prochaine. La pluie pourrait tomber en quantité plus de 50 litres par mètre carré localement, sans parler du vent ou encore de la grêle. En Wallonie, la cellule d'expertise régionale redoute des ruissellements, étant donné l'état des sols assez secs. Dans la capitale, les parcs, réserves naturelles et bois gérés par Bruxelles Environnement, dont la forêt de soigne bruxelloise, seront interdits au public d'ici 1h, d'ici 18h. Le numéro 1722 et le site 1722.be sont activés si vous avez besoin des pompiers en cas de dégâts causés par les orages. L'ambiance reste orageuse dans certaines écoles. Des actions ont repris dans plusieurs établissements de la région liégeoise. Des professeurs restent en colère suite aux mesures d'économie voulues par le gouvernement de la Fédération Wallonie-Bruxelles, comme les 2 heures de cours supplémentaires à prester dans l'enseignement secondaire supérieur de la 4e à l'Aréto et les heures en moins pour d'autres professeurs. François Bréban s'est rendu dans une de ces écoles en grève de la région liégeoise à l'Athénée Danse.
6: Je suis professeur de français dans le degré supérieur. Bah, nulle part, puisque j'ai plus aucune heure cette année avec la réforme. Donc l'année dernière, ça a un peu varié en cours d'année. J'étais à temps plein d'abord et puis j'ai terminé l'année en étant à mi-temps. Cette année, rien. Pas une seule offre. Je n'ai pas vu passer une offre d'emploi. Je viens d'avoir 30 ans, je rêve d'acheter une petite maison, d'avoir des enfants, mais c'est impossible dans cette situation.
7: Patrice Zioli, délégué syndical CGSP et enseignant, je donne cours de français dans le degré supérieur. Il n'y a rien qui a changé depuis le mois de juin, donc il n'y a aucune raison de s'arrêter. Pour le moment, il y a des écoles qui ont démarré la grève aujourd'hui. On apprend qu'il y a des écoles qui démarrent dès lundi, d'autres qui vont démarrer demain. Et il y aura un point d'orgue à tout ça, ça sera la manifestation du 10 septembre ici à Liège.
5: Et dans les écoles concernées, la grève pourrait encore se poursuivre demain, mais les élèves seront bien évidemment accueillis. Une reprise de feu signalée dans les Hauts-de-Fagne à hauteur du rond-point Drossard à Ballonne, en province de Liège. Le feu reste dans le périmètre maîtrisé de l'incendie, mais la reprise est un peu plus importante que d'autres. Une nationale, la nationale 68, a été fermée pour ne pas gêner le passage des pompiers, d'autant que c'est à proximité de la reprise du feu que les camions se ravitaillent en eau. Les derniers candidats viennent de sortir. Ils étaient près de 7000 à s'être inscrits au concours d'entrée pour les études de médecine et dentisterie. Ça se passait au Wesel, à Bruxelles. Seuls 1947 étudiants pourront accéder à ces études, les mieux classés à ce concours. Les résultats seront connus dans une semaine, le vendredi 4 septembre. Trouver un bus Le Tech qui circule est toujours aussi compliqué en cette fin d'après-midi. De nombreux conducteurs n'ont pas pris leur service aujourd'hui. Les syndicats parle d'un mépris de la direction dans les négociations autour des économies à réaliser. Les perturbations continueront demain. Le prince Gabriel est officiellement diplômé en sciences sociales et militaires à l'École royale militaire. Et il ne compte pas s'arrêter là. À 23 ans, il va prolonger sa formation au sein de l'armée belge, à l'école d'infanterie d'Arlon, en province de Luxembourg. Le prince Gabriel vise ensuite une formation de paracommando, mais ça devra passer par un changement de loi, comme l'explique Vincent Dujardin, professeur d'histoire contemporaine à l'UC Louvain.
8: Mais donc, c'est les conséquences de la loi sur les dotations de 2013 qui n'octroie une dotation qu'à la première dans l'ordre de succession au trône, donc la princesse Élisabeth. Les autres enfants du roi ne pourront pas bénéficier d'une dotation. Mais donc, pour gagner leur vie, ils doivent exercer un métier, bénéficier d'une rémunération. Or, la loi actuelle pour le statut des militaires de cadre actif au sein des forces armées ne permet pas aux membres de la famille royale de l'intégrer. Et donc, il faut modifier la loi pour que le prince Gabriel puisse intégrer ce cadre actif et bénéficier d'une rémunération.
5: Des précisions données à Daniel Welter. En mai dernier, le Conseil des ministres a approuvé un avant-projet de loi et un projet de loi a été déposé cet été. Restera encore le vote au Parlement fédéral, mais ça ne devrait être qu'une formalité. 362 morts, voilà le nouveau bilan de cette mer de boue qui a dévasté la frontière du Népal et de la Chine hier. Et le nombre de victimes devrait encore augmenter. Les secours recherchent toujours plus de 1400 personnes. Et sur place n'est peut-être pas fini. Les autorités craignent une autre coulée de boue dans les jours à venir. Mathieu Van Winkel.
9: Le glacier au sommet des montagnes est surveillé de près. Les images satellites montrent clairement d'où est partie la masse d'eau qui a dévalé en portant tout sur son passage. Mais sur ces images, on voit aussi qu'un autre immense morceau de glace pourrait lâcher. Une autre poche de glace fondue pourrait dévaler à son tour. La saison des moussons n'est en tout cas pas terminée et de fortes pluies peuvent encore arriver dans les prochains jours. En attendant, 4000 soldats sont mobilisés pour trouver des survivants et les évacuer par hélicoptère. Les habitants font aussi le constat de tout ce qu'ils ont perdu.
10: J'ai tout perdu, le riz, le maïs, les vêtements et la boutique de thé. Tout a été emporté par les inondations. Il ne reste que moi et les vêtements que je porte.
9: Les affaires étrangères restent encore sans nouvelles de 3 Belges partis en voyage au Népal. 2 jeunes Flamands ont été identifiés sains et saufs, contactés par la VRT.
11: On a essayé le plus vite possible d'atteindre l'hôpital et on a vu des patients avec des traumas lourds arriver. Il y avait des gens avec différentes blessures, des blessures à la tête et d'énormes plaies. Et on a décidé de voir ce qu'on pouvait faire ici pour aider la population.
9: Les grandes ONG internationales se mobilisent aussi, des équipes arrivent. Il reste encore un millier de disparus.
5: Handicap International a ouvert une collecte de dons et une équipe de Médecins Sans Frontières est arrivée au Népal. Il avait été condamné pour génocide, notamment Ratko Mladic, l'ancien chef militaire des Serbes de Bosnie, est mort en prison à l'âge de 84 ans. Parmi ses crimes figurent notamment le massacre d'environ 8000 hommes et adolescents bosniaques en juillet 1995 dans la région de Srebrenica. Ratko Mladic avait été arrêté en 2011 en Serbie après 16 années de cavale. Un nouveau satellite météo de 3e génération rejoindra le ciel ce soir et il est un peu belge. Plusieurs entreprises de chez nous ont contribué à son développement. Ce satellite doit être lancé aux alentours de 22h depuis Kourou en Guyane française. Il donnera des images plus précises de la Terre et permettra d'alerter plus vite en cas de tempête en approche par exemple. Les orages prévus la nuit prochaine pourraient gâcher la vue. Une éclipse lunaire partielle aura lieu la nuit prochaine. Le phénomène débutera à 3h23 et atteindra son maximum à 6h12 demain matin. À cette heure-là, un peu plus de 93% de la Lune sera plongée dans l'ombre de la Terre. Eux aussi ont fait partie du paysage pendant longtemps, mais ils ont disparu. Il n'y a plus d'échafaudage sur la façade avant du palais de justice de Bruxelles. De nombreux responsables du monde politique et de la justice étaient présents ce matin sur l'esplanade du palais de justice pour couper le ruban.
12: Une génération de Bruxellois n'a jamais connu le palais de justice sans échafaudage.
13: La pierre calcaire a retrouvé tout son éclat. 23 000 mètres carrés restaurés, 3 ans d'un travail de fourmi. André de Messmaker, architecte à la régie des bâtiments.
14: Un nettoyage, une inspection, une réparation ponctuelle, un remplacement complet. Comme on est dans un bâtiment classé, les pierres doivent être extraites de la même carrière. Donc on a été voir en carrière pour retrouver les bancs qui correspondaient plus ou moins à la tonalité et aux couleurs présentes sur place.
13: Un chantier patrimonial évidemment, mais le bâtiment vieux de 143 ans a aussi été adapté aux impératifs de son époque. Vanessa Matz, ministre de la gestion immobilière de l'État.
15: On se plaint souvent de l'accessibilité à la justice. Ça commence par des éléments techniques. Lorsque nous rénovons des bâtiments anciens, nous veillons évidemment de rendre accessible aux personnes à mobilité réduite.
13: Reste maintenant à rénover les trois autres façades d'ici le bicentenaire de la Belgique en 2030, puis l'intérieur du bâtiment. Le plan financier s'annonce délicat. Annelies Verlinden, ministre de la Justice.
16: Le budget public, c'est aussi faire des choix, donner l'éclat à ce bâtiment colossal qui a déjà depuis des siècles été la place où la justice a été rendue. Moi, je crois que la justice le mérite.
13: Rien que pour l'enveloppe extérieure, la facture s'élève à 140 millions d'euros.
5: Le reportage de Jérôme Durand. Les Red Panthers monteront sur la pelouse dans moins d'une heure à Amsterdam aux Pays-Bas. Elles sont en demi-finale de la Coupe du Monde de hockey face aux meilleures joueuses du monde, face aux Néerlandaises, quasi invincibles depuis 10 ans, Christophe Reculé.
17: Un coup d'œil au palmarès suffit pour s'en convaincre. Les Néerlandaises sont double championne olympique, triple championne du monde et quadruple championne d'Europe en titre qui plus est. Bref, elles n'ont plus perdu un grand tournoi depuis 10 ans. Et rien que sur la Coupe du Monde, au total des 14 éditions organisées, elles en ont remporté 9, les deux tiers. Donc pas besoin d'en rajouter. Oui, les Pays-Bas sont les grandes favorites et favorites du tournoi tout court, qui plus est chez elles pour cette demi-finale et finale. Mais côté belge, on a des armes à faire valoir. D'abord, une réelle montée en puissance dans ce tournoi et surtout, deux derniers matchs très convaincants des numéros 3 mondiales, avec une victoire contre l'Allemagne, 5e au ranking, et un partage face à l'Argentine, 2e, match qu'elles auraient pu gagner. Bref, depuis quelques années, l'écart entre la Belgique et les Pays-Bas s'est considérablement réduit. Reste à réaliser enfin l'exploit de les battre dans un grand tournoi, et pourquoi pas dès ce soir.
5: Et puis, 3 clubs belges joueront des matchs européens ce soir en football. Des barrages retour, la dernière étape avant des phases de ligue, sorte de mini-championnat de 8 journées. On épinglera Anderlecht en Europa League. Les Bruxellois reçoivent le club d'Almaty. Anderlecht a gagné 0-3 à l'aller au Kazakhstan. La rencontre de ce soir sera à suivre en radio sur RTB Vivacité dès 20h30. C'est la fin de ces informations. Merci de nous écouter.
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20: Bonjour et merci de nous rejoindre au carrefour des styles et des genres, de la nouveauté et des traditions. Le premier duo de la Dolce Vita propose un doux mélange d'Italie et de plat pays. C'est la rencontre de Maria Pia De Vito, une championne du terroir napolitain, et du jazzman bruxellois David Links.

L'accordéon de Didier Laloy, en duo avec la violoncelliste Cathy Adam sur leur album Bel M. L'accordéon qui s'échappe des stéréotypes du bal musette et qui devient la voix d'un nouveau langage. Ce courant a été initié dans les années 1990 déjà par plusieurs accordéonistes belges et français. Cette poésie du plat pays, elle est présente dans une playlist, l'une des playlists en ligne de la Dolce Vita qui porte ce titre, Plat pays. Et on y croise aussi le jazzman David Links que nous avons entendu juste avant, ou encore ces quelques notes pleines d'innocence du compositeur liégeois Guillaume Lequeu, la chansonnette sans parole de Guillaume Lequeu, interprétée au piano par Luc Devos.

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Turfloorizone. Il était question de l'univers poétique de l'accordéon avec Didier Laloy il y a quelques instants. Eh bien, ceci en était un second exemple. Lors d'une tournée de concert en Flandre et aux Pays-Bas, Turfloorizone et ses partenaires, faisant participer le public, leur demandaient d'inscrire une confidence sur un petit papier anonyme replié. Et ils improvisaient ensuite à partir de ces petites confessions. C'est ainsi donc qu'est née cette chansonnette. Ik ben een meisje en ik heb me laten kussen door een ander meisje. En het was super zacht. Je ne vais pas vous faire l'injure de traduire ceci, car normalement, cette petite phrase est compréhensible en Belgique francophone, même par un ado qui ne ferait que du néerlandais 2 heures par semaine. Ik ben een meisje en ik heb me laten kussen door een ander meisje. Les jeunes filles, donc, ne rêvent pas toutes du prince charmant. Mais, pour autant, est-il indispensable de bazarder rageusement toutes les vieilles rengaines du passé? C'est pas sûr, les chansons ringardes sont parfois joliment recyclées, celle-ci par exemple, sous l'archet du violoniste Didier Lockwood.

Le violoniste français Didier Lockwood sur Someday My Prince Will Come, avec ses partenaires Birelli Lagrène à la guitare et Nils Henning Pedersen à la contrebasse. Didier Lockwood décédé en 2018. Un violon baroque prend le relais, le style virtuose du napolitain Nicolas Matteis, qui a fait rayonner son instrument à Londres à partir des années 1670.

la voix de Rosemary Stanley et le pizzicato de la violoncelliste Dom La Nena avec les choristes de la maîtrise de Radio France sur cette reprise de Small Town Boy. On identifie toujours très très bien la volonté de reprendre, de détourner les chansons des autres sur ce troisième album déjà du groupe Birds on the Wire, reprise dans des styles les plus divers. L'art de la chanson voyage et emprunte aussi bien à Jimmy Somerville dans ce cas-ci qu'à Bobby Lapointe, qu'au baroque italien ou à la berceuse vietnamienne. Je vous propose de garder encore un instant la pop britannique à l'oreille. Here, There and Everywhere, c'est une mélodie des Beatles reprise au piano, cette fois par Baptiste Trottignon.

Here, There and Everywhere. Une réminiscence des Beatles que l'on devait au pianiste Baptiste Trottignon. Des chanteurs populaires qui ont connu les Beatles et qui sont encore en activité, il en reste sans doute l'un ou l'autre, le Brésilien Caetano Veloso par exemple. Il avait même trouvé refuge à Londres en 1969. À la fin des années 60, des artistes comme Veloso et Gilberto Gil, considérés par la junte militaire comme impertinents et subversifs, avaient été arrêtés et contraints à l'exil. Dans les années 2020, le vétéran qu'il est devenu, Caetano Veloso, aimé de tous, s'emploie à présent à mettre de jeunes talents en avant. Ici, c'est le jeune clarinettiste Ivan Sacerdote qui joue à ses côtés, clarinette solo de l'Orchestre Symphonique de Bahia. Il mène aussi parallèlement une carrière personnelle dans le choro et le jazz samba.

0: Viento que va, un titre du guitariste Agustín Pereira Lucena, qui n'était pas du tout brésilien. Il était argentin. Et dans les années 1960 et 70, profondément obsédé par la musique brésilienne, disciple spirituel et ami de Baden-Powell, Agustín Pereira Lucena a été l'un de ces nombreux artistes passerelles qui ont fait rayonner cette musique à travers le monde.
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0: Et ailleurs dans le monde, nous regagnons New York à la même période, tout au début de la carrière de la pianiste et chanteuse Shirley Horn.

My Future Just Passed. C'était toute l'élégance de la jeune Shirley Horn en 1960, alors que personne ne la connaissait. Miles Davis décide de la parrainer. Il avait été complètement séduit par son utilisation du silence et la lenteur de son phrasé. Shirley Horn racontera plus tard que Miles Davis s'était comporté comme un oncle protecteur dans le milieu parfois féroce du jazz new-yorkais, veillant à ce que personne ne l'importune. Et face aux réticences de la direction du Village Vanguard, qui ne voulait pas d'une inconnue, en première partie d'un concert de Miles, il aura cette célèbre réplique: « Si elle ne joue pas, je ne joue pas ».

Stella by Starlight, joli standard de Victor Young, une version cool, assez tendre, que l'on doit, que l'on devait à Miles Davis et toute sa bande à la fin des années 50. Outre Bill Evans, il y avait aussi les saxophonistes John Coltrane, Cannonball Adderley, Paul Chambers à la basse et Jimmy Cobb à la batterie. Un peu plus modeste, voici un petit groupe plus actuel, formé en 2015 autour de la chanteuse anglaise Lucy Dixon.

Un hommage à Toumani Diabaté, décédé à Bamako. Durant l'été 2024, ce morceau, Jarabi, c'est l'une des cartes de visite de Toumani Diabaté, souvent empruntée, y compris par exemple ici par un artiste venu d'un univers musical assez différent. C'était le guitariste sud-africain Derek Gripper, guitariste de formation classique qui a transcrit note à note les compositions complexes de Diabaté, virtuose de la kora ouest-africaine. Entre influence africaine et jazz vocal, voici à présent la très belle amitié musicale qui lie le guitariste béninois Lionel Loueke et la chanteuse américaine Gretchen Parlato.

Muse, c'était un morceau tiré de l'album Linen de Gretchen Parlato et Lionel Loueke en 2023. Voici un autre album, un autre projet qui mise lui aussi sur la rencontre et sur le réenchantement, intitulé L'Antidote. L'Antidote, comme un remède aux ruptures et aux tumultes, c'est la fusion du percussionniste iranien Bijan Chemirani, du violoncelliste albanais Redi Aza et du pianiste libanais Rami Khalifeh.

0: D'abord un extrait de l'album L'Antidote de Reddy Hazard, Ami Galifet et Bijan Chemirani, suivi de Seven Fishes. Seven Fishes, c'est la famille Chemirani, élargie cette fois, Kaïvan et Mariam, ainsi que Sylvain Barou et Socratis Sinopoulos. Deux titres reliés donc par une même famille musicale, un même rapport au rythme et à la pulsation, partagés au fil des formations.
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Liebesträume, le célèbre rêve d'amour de Franz Liszt. Un exemple parmi d'autres du travail du pianiste de jazz Olivier Colette sur quelques pages favorites du répertoire classique avec deux albums qui y sont consacrés à ce jour, The Bridge et Classical Tribute. La transition est toute trouvée dans l'entourage immédiat de Franz Liszt. Le piano romantique nous conduit tout droit vers Frédéric Chopin. Le deuxième mouvement, Larghetto, du concerto opus 21 de Chopin, est interprété par Martha Argerich et l'Orchestre symphonique de Montréal sous la direction de Charles Dutoit.

Frédéric Chopin, le concerto pour piano numéro 2 en fa mineur, le deuxième mouvement dans l'interprétation de Martha Argerich avec l'Orchestre symphonique de Montréal, dirigé par Charles Dutoit. Large parenthèse romantique donc au cœur de notre Dolce Vita ce soir et c'est reparti pour une petite dose de swing new-yorkais. Nous sommes avec Frank Sinatra en 1954.

Sophisticated Lady, l'interprétation du saxophoniste Clifford Jordan en 1957, Blue Note ayant remasterisé l'album Cliff Craft de Clifford Jordan au début des années 2000. Voici une jeune saxophoniste d'aujourd'hui à 23 ans seulement, Emma Ravitz. Possède une personnalité remarquable, son premier disque est paru chez Act.

0: The Shape of a New Sun. C'était la plage titre d'un album en duo saxophone-piano Emma Ravitz et Gwilym Simcock sous le label Act Music. Et c'était la fin de la Dolce Vita. Dans un instant sur Musique 3, Laurent Grolus vous propose une prestigieuse soirée de concert en direct de Londres. Nous, on se retrouve demain après les infos de 17h. Excellente soirée.
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0: to Martin Handley.
1: Thank you, Katie. It's always all happening here at the Albert Hall.
2: Bonsoir à toutes et à tous. Vous l'entendez, nous sommes ce soir en direct des Proms à Londres. Et pour la deuxième fois cette semaine, c'est une affiche nord-américaine qui nous attend puisque la mezzo-soprano Joyce DiDonato et l'orchestre du Metropolitan Opera de New York seront nos invités dans un instant. Un orchestre conduit ce soir par le chef canadien Yannick Nézet-Séguin, qui en est le directeur musical depuis 2018. Toujours un plaisir d'entendre nos collègues de la BBC. Je vous propose de les écouter un instant, c'est presque de la musique. Voilà, on profite de les entendre pour les saluer. L'orchestre du Met, comme on l'appelle communément, c'est une formation qu'on entend, très rarement en Europe. Et c'est une soirée qui va être placée sous le signe de Gustav Mahler, dont on va entendre les Rückert-Lieder, un cycle de 5 leaders avec orchestre, et la 4e symphonie, deux œuvres dans lesquelles interviendra la mezzo-soprano Joyce DiDonato. Mais dans un instant, nous allons entendre la pesanteur et la grâce de Kaya Saariaho. Voilà, l'orchestre de l'Opéra de New York est en train de s'accorder. Je vous le disais, dans un instant, ce n'est pas Mahler, mais une pièce de notre temps, composée en 2009 par la compositrice finlandaise Kaya Saariaho. Cette pièce s'intitule « La pesanteur et la grâce ». Dans l'œuvre de Saariaho, des crotales, des gongs, un vibraphone et des carillons de verre vont évoquer la lumière aux côtés des sonorités scintillantes de l'harpe et du celesta. Ces applaudissements saluent l'entrée du concertmeister Jonathan Baumann. Benjamin Baumann. Et c'est Yannick Nézet-Séguin qui fait son entrée sur la scène de l'Albert Hall des Proms de Londres. Voici Lumière et pesanteur de Kaya Saariaho. Et oui, nous sommes en direct des Proms à Londres.

0: luminescence flowing from Kayasari Oho's Lumière et Pesanteur, Light and Gravity, which has just received its BBC Proms premiere live here on Radio 3.
1: Nous sommes en direct des Proms et du Royal Albert Hall de Londres. On écoutait à l'instant Lumière et Pesanteur de la compositrice finlandaise Kaija Saariaho, qui nous a quittés en 2023. Yannick Nézet-Séguin était à la tête de l'orchestre du Metropolitan Opera de New York, c'est-à-dire donc l'orchestre de cet opéra, et c'est David Kraus qui était à la trompette solo. Une très très belle partie de trompette, outre ses percussions. Cette formidable formation américaine qui est avec nous ce soir accueillait maintenant leur compatriote, la mezzo-soprano Joyce Didonato. Des artistes qui vont à présent se tourner vers les Rückert-Lieder de Gustav Mahler. C'est un cycle de 5 leaders avec orchestre, des pièces qui doivent leur nom au poème de Friedrich Rückert que Mahler a mis en musique entre 1901 et 1902. Le poète Friedrich Rückert, c'était un véritable virtuose et un esthète des mots. Ses centaines, voire ses milliers de poèmes, je dirais qu'ils conjuguent à la fois une grande finesse formelle et puis qu'ils émeuvent dès les premiers vers. Chaque lecteur, alors qu'au moment où je vous parle, eh bien, c'est une brève interview de Joyce Didonato faite par nos amis de la BBC. On va voir si on peut traduire ces mots en direct.
2: And then I want to start with this Ich atme deinen Lindenduft. It's sort of this waft of love and perfection starts to.
1: Voilà, elle explique ses choix, pourquoi elle a choisi ses Rückert-Lieder.
2: Love really is meant to be about. But before we get to the golden moment,
1: et puis c'est l'occasion de vous dire les titres de ces 5 Rückert-Lieder dont elle parlait à l'instant. De ton regard ne sont de méchants. Ensuite, je respirais un doux parfum, ou encore ce troisième lead, je suis coupé du monde, suivi de à minuit, et enfin ce cinquième lead, si tu aimes la beauté. Alors, Joyce Didonato, c'est une personnalité tout à fait spectaculaire. Elle a, nous dit-on, imaginé son propre scénario pour ses 5 leaders. Et en termes de jeu de scène et de sens du spectacle, eh bien, vous pouvez faire confiance à cette mezzo-soprano américaine qui est née en 1969 et qui est une artiste extrêmement polyvalente puisqu'elle peut chanter Mahler, mais aussi Handel, Donizetti, Mozart. Et vous entendez ces cris du public du Royal Albert Hall de Londres pour accueillir une personnalité tellement charismatique en la personne de Joyce Didonato, mezzo-soprano américaine, largement applaudie par le public. Elle est suivie de Yannick Nézet-Séguin, chef canadien né en 1975. Voici les 5 Rückert-Lieder de Gustav Mahler en direct des Proms de Londres.

0: I am dead to the tumult of the world and repose in a tranquil domain. I live alone in my heaven, in my devotion, in my song. The final lines are Friedrich Rückert's Ich bin der Welt abhanden gekommen. The last of those five Rückert songs set by Gustav Mahler.
1: En direct des Proms à Londres, en direct du Royal Albert Hall, c'est notre collègue et ami de la BBC qui s'exprime au public de la BBC et à nous. Nous écoutions à l'instant le cinquième et dernier leader, extrait de ce cycle, Der Rückert Lieder, Ich bin der Welt abhanden gekommen. Je suis mort dans le tumulte du monde et je repose dans un domaine tranquille. Je vis seul au paradis, dans ma dévotion et dans ma chanson. C'est Joss Di Donato qui interprétait ces cinq Rückert Lieder composés entre 1901 et 1902 par Gustav Mahler, qui sont parfois chantés par des voix d'hommes. Et c'est Yannick Nézet-Séguin qui était à la tête de l'orchestre du Met, l'orchestre du Metropolitan Opera de New York, qu'on entend très rarement en Europe. C'est une immense chance que nous avons. Et il y a, comme dit notre collègue de la BBC, une forme d'unanimité vis-à-vis de Joss Di Donato, qui est vraiment une chanteuse exceptionnelle. Bien sûr, elle est spectaculaire, un peu comme une Yu Jiawang dans le monde du piano, mais c'est aussi, et vous l'avez entendu, quelqu'un qui peut ciseler les mots et qui peut aller chercher les plus petites nuances. Et voilà que Joss Di Donato et Yannick Nézet-Séguin s'offrent une grande accolade. Mieux que ça, ils s'embrassent, ils se connaissent bien, ils sont en tournée en Europe. Et ce n'est pas la première fois qu'ils partagent la scène, en effet. Un public du Royal Albert Hall comblé comme nous. Ils sont des milliers ce soir dans la salle et des milliers d'auditrices et auditeurs. Comme ça fait plaisir, tous ces applaudissements, alors que la section des vents de l'orchestre du Met est en train de se lever. Benjamin Baumann est le concertmeister de cet orchestre du Met, conduit par Yannick Nézet-Séguin, qui en est le directeur musical depuis 2018. Et oui, elle ne veut pas partir. Pourtant, c'est censé être l'entracte, mais apparemment, non. Le bis n'est pas pour tout de suite. Et je vous le disais, c'est l'heure de l'entracte en Angleterre, à Londres, où il est à présent 18h36, 19h36 pour nous. C'est l'heure de l'entracte et après cette pause, eh bien, nous entendrons une autre pièce de Mahler. Et quelle pièce ? C'est sa quatrième symphonie dans laquelle interviendra également Joss Di Donato dans le quatrième et dernier mouvement de cette quatrième symphonie de Brahms. Mais avant de retrouver Joss Di Donato, l'orchestre du Met et cette quatrième symphonie, eh bien, je vous propose de nous plonger dans la musique de Frédéric Chopin.

Stephen Hauff dans des valses de Frédéric Chopin. Nous avons entendu successivement les trois premières valses de l'opus 64, suivies des deux premières valses de l'opus 69. Avant de rejoindre Yannick Séguin, qui est à la tête de l'orchestre du Met, le Metropolitan Opera de New York, en direct des Proms, où nous allons entendre pour cette seconde partie la quatrième symphonie de Mahler. Mais avant cela, voici un parfum de Johannes Brahms, un parfum de son quintette avec clarinette opus 115.

0: Nous écoutions le quintet avec clarinette, opus 115 de Brahms, en tout cas un extrait avec la clarinettiste Sharon Kam et le quatuor Jérusalem. Nous sommes de retour pour la seconde partie de ce concert en direct des Proms au Royal Albert Hall de Londres. L'orchestre du Metropolitan Opera de New York et son directeur musical Yannick Nézet-Séguin vont nous rejoindre dans un instant, de même que la mezzo-soprano Joyce Di Donato, pour nous proposer leur version de la 4e symphonie de Gustav Mahler, une œuvre qu'il avait initialement conçue comme une humoresque symphonique. Son point de départ, eh bien, c'est l'un des poèmes du recueil des Knaben Wunderhorn, le corps merveilleux de l'enfant, un recueil qui lui tenait particulièrement à cœur. Nous allons entendre. Yannick Nézet-Séguin qui pense que toutes les symphonies de Mahler Mahler qui avait le sentiment que tout ce qui était autour de lui était en train de s'évanouir, de s'effondrer. Donc cette symphonie, ce n'est pas une parodie de Mozart.
1: The souvenir or the nostalgic emotion listening to a Mozart.
0: On doit imaginer la nostalgie qu'on a quand on écoute une symphonie de Mozart. Voilà, Benjamin Bowman, le concertmeister de l'orchestre du Met, qui fait accorder l'orchestre. Voilà.
2: And here comes Yannick Nézet-Séguin.
0: Yannick Nézet-Séguin fait son entrée, suivi par Joyce Di Donato. Nous écoutons la 4e symphonie en sol majeur de Gustav Mahler, composée entre 1899 et 1901. Nous sommes en direct du Royal Albert Hall de Londres, en direct des Proms, 4e de Mahler.

0: Mahler's Fourth Symphony, ending with a child's dream of paradise.
1: En direct des Proms qui se tiennent depuis 1941 au Royal Albert Hall de Londres, on écoutait la quatrième symphonie en sol majeur de Gustav Mahler, qui s'achevait sur le rêve d'enfant d'un paradis, une terre de lait et de miel peuplée de saints joyeux et d'anges chantants. C'est en tout cas ce que chantait dans ce quatrième et dernier mouvement la mezzo-soprano américaine Joyce DiDonato. Elle était accompagnée par l'orchestre du Metropolitan Opera de New York, placé sous la direction attentive et experte de Yannick Nézet-Séguin. Il en est le directeur musical depuis 2018. Alors que le public en redemande, c'est Benjamin Bauman qui salue le public du Royal Albert Hall. Il est le concertmeister ou le violon solo de cet orchestre. Mahler qui écrit dans son manuscrit alors que tout le monde applaudit à tout rompre Joyce DiDonato, qui est vraiment une personne excessivement charismatique. C'est peut-être difficilement perceptible, ici pour nous, mais c'est vraiment une personne extrêmement vivante. Mahler qui écrit dans son manuscrit de cette quatrième symphonie que lorsque la mezzo-soprano entre en scène pour la première fois dans ce mouvement chanté, elle doit chanter, je cite ici Mahler, chanter avec une joie enfantine, absolument sans parodie. Et ce sont les corps qui saluent le public londonien. Il faut dire qu'ils avaient un sacré boulot, les corps de cet orchestre nord-américain. Ils sont vraiment impeccables. Et après les corps, ce sont les instruments avant, les bassons.
0: Oboes and cor anglais, Pedro Diaz.
1: Les hautbois et les cor anglais saluent.
0: And the flutes.
1: Les flûtes.
0: And the clarinets and bass.
1: Et la clarinette. Il est évident, si on écoute attentivement la musique de Mahler, que les instruments avant ont vraiment une fonction essentielle, peut-être davantage encore que les cordes, qui elles jouent constamment et sont en support, mais toute la partie expressive, tout le récit est très souvent assuré par les instruments avant. Et un tonnerre d'applaudissements pour le concertmeister, le violon solo, Benjamin Bauman, violon solo de cet orchestre du Metropolitan Opera de New York. Il salue de son pupitre. Il est juste à côté du chef à gauche. La rentrée de l'orchestre du Metropolitan Opera de New York, eh bien, ce sera le 22 septembre avec une nouvelle production de Macbeth de Verdi sous la direction d'Yannick Nézet-Séguin, qui est avec nous ce soir. Così fan tutte de Mozart et la Bohème de Puccini seront au programme plus tard dans la saison. Et puis, et voilà, les 5700 personnes assises dans ce Royal Albert Hall, pardon, veulent voir revenir et l'orchestre, mais très probablement et surtout sans doute Joyce DiDonato. Elle est la coqueluche du public nord-américain, mais du public londonien également.
0: They're all lapping up this applause, and so they should.
1: Alors, un bis. Merci une fois encore, Londres, vient de dire Yannick Nézet-Séguin. Depuis toujours, on voulait venir ici. Et je suis venu dans mes valises avec cet incroyable et unique orchestre. Je suis aux anges, au paradis. Ce sont les paroles du chef d'orchestre Yannick Mézé-Séguin.
2: We started our program with this piece in tribute to the late Sariao.
1: On a commencé cette soirée avec un hommage à la dernière période de Kaija Saariaho, cette compositrice finlandaise avec lumière et pesanteur. Et pour clore cette soirée, on va revenir à Mahler. Et nous allons revenir avec Mahler avec le quatrième mouvement, Urlicht, de sa deuxième symphonie.

0: The rapt, urlicht, primordial light, full of...
1: Le quatrième mouvement, Urlicht, qui signifie lumière originelle, extrait de la deuxième symphonie sous-titrée Symphonie Résurrection de Gustav Mahler, un mouvement dans lequel nous écoutions la mezzo-soprano américaine Joyce DiDonato, et c'est Yannick Nézet-Séguin, canadien pour sa part, qui conduisait l'orchestre du Metropolitan Opera de New York. Un court mouvement intime qui arrive dans la deuxième symphonie après la noirceur et l'angoisse des mouvements précédents. Dans ce Urlicht qu'on vient d'écouter, il est question de la quête de l'âme, un poème où s'exprime la souffrance humaine et le désir de l'âme à retourner vers Dieu. Je cite ici quelques mots que chantait Joss DiDonato. Je viens de Dieu et je veux retourner à Dieu. Musique splendide. Ce soir, nous avons pu entendre Lumière et pesanteur de Kaya Saariaho, les Rückert-Lieder de Gustav Mahler, sa quatrième symphonie, et à l'instant, ce quatrième mouvement de sa deuxième symphonie, Résurrection, alors que le public londonien, installé au Royal Albert Hall, applaudit à tout rompre. Cet orchestre, il faut le dire, absolument extraordinaire. On comprend qu'Yannick Nézet-Séguin soit fier et heureux de les avoir emmenés dans ses valises. L'orchestre du Metropolitan Opera de New York qui est debout et qui salue le public londonien. Voilà, c'est donc avec la lumière originelle de Gustav Mahler que se clôt ce concert en direct du Royal Albert Hall de Londres. Une soirée qui était illuminée par ses musiciens, Joss DiDonato et l'orchestre du Metropolitan Opera de New York. Mercredi prochain, en soirée, nous serons le 2 septembre, ainsi que le lendemain, jeudi 3 septembre, nous serons à nouveau en direct de ces proms londoniennes, cette fois avec une autre formation exceptionnelle. C'est l'Orchestre Philharmonique de Berlin, emmené par Kirill Petrenko. Deux soirées que j'aurai grand plaisir à vous présenter, faut-il le dire, en direct de Londres. Merci beaucoup à Francis Willems qui assurait la réalisation technique de ce concert en nos studios du boulevard Reyers. Merci enfin à toutes les équipes de la BBC à Londres qui nous ont permis de vous retransmettre ce concert en direct. Le chef canadien Yannick Nézet-Séguin expliquait tout à l'heure aux auditeurs de la BBC Radio 3 que la quatrième symphonie de Mahler était une sorte de clin d'œil et même un hommage appuyé au style classique de Mozart. Un excellent prétexte, me semble-t-il, pour écouter tout de suite la sonate en fa majeur Köchel 494. Et c'est Maria Joa Pires qui est au piano.

Maria Joapires dans la sonate en fa majeur que Schell 494 de Mozart. On poursuit avec une pièce pour chœur a cappella d'Arvo Pärt intitulée The Woman with the Alabaster Box.

The Woman with the Alabaster Box d'Arvo Pärt, interprété par le chœur du Clare College de Cambridge, dirigé par Graham Ross. C'est une pièce d'Eugène Isaïe dédiée à Gabriel Fauré qui va nous conduire jusqu'au terme de notre émission ce soir.

0: Alexander Gurning au piano et la violoniste Saténie Courdoyen, qui est également l'une des deux concertmeisterin de l'Orchestre symphonique de la Monnaie. Deux artistes qui interprétaient le poème élégiaque plus 12 d'Eugène Isaïe. Voilà, c'est avec cette pièce dédiée à Gabriel Fauré que prenait fin notre émission ce soir. Merci beaucoup à vous d'avoir été des nôtres. Dans un instant, ce sera Club Jazz, une proposition d'Arnaud Quitelier. Je vous retrouve pour ma part demain dès 13h pour une autre invitation au concert. D'ici là, je vous souhaite une agréable suite de soirée en compagnie d'Arnaud et je vous dis au revoir.
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2: Bonsoir, merci d'être au rendez-vous Jazz de Musique 3, Club Jazz durant 60 minutes avec le dernier extrait de notre album Nouveauté de cette semaine, la chanteuse Nicole Zuretis.

Album nouveauté, Nicole Zuretis. Son album s'appelle The Devil I Knew. Une promenade entre jazz, pop, soul, Two Steps Back, The Overlap. C'était l'extrait qu'on vous proposait ici, le quatrième et le dernier. Autre nouveauté avec le batteur français Germain Cornet.

Germain Cornet Quintet, Speed Up. Avant de retrouver nos deux reprises de ce jeudi, deux versions du classique Wave, avec son concepteur tout d'abord, Antonio Carlos Jobim en 1967.

Wave, Antonio Carlos Jobim, 1967, la version originale. Et puis cette superbe reprise du pianiste Ahmad Jamal Trio, 3 ans plus tard, en 1970. On en vient à nos reprises du jeudi. La première est signée Ramsey Lewis.

Nous étions en 1974, Ramsey Lewis qui reprenait ce titre de Stevie Wonder, enregistré en 1972, Living for the City. La seconde reprise par Jack Lee et Nathan East.

Jack Lee, Nathan East, Happy, le hit de Pharrell Williams. Three Brave Souls à présent dans Club Jazz, Ubiquitous.

0: Three Brave Souls, Ubiquitous. Ensuite, il y avait le guitariste Kenny Burrell et le saxophoniste Grover Washington Jr. avec Togethering. Place à présent aux premiers émois jazz du trompettiste français Stéphane Belmondo.
1: Stéphane Belmondo, trompettiste de mon état et bugliste aussi.

première émoi. Ça remonte à loin, hein. C'est une question difficile parce que je pense que je dois avoir l'âge de 5 ans. Pour simplifier les choses, mon papa est musicien, était, parce que malheureusement il est plus de notre monde, mais il est toujours là. Et il continue à me guider quelque part. Donc c'était à l'écoute d'un disque dans sa discothèque. Il y avait beaucoup de choses, pas que du jazz d'ailleurs, ce qui m'a donné l'ouverture d'esprit que j'ai aujourd'hui, grâce à lui et grâce à cette fameuse discothèque. Ça allait de, je sais pas, aller de Stevie Wonder à Maurice Ravel, en passant par des musiques folklore africain, enfin voilà quoi, beaucoup de belles musiques en fait. Pour moi, la musique c'est avec un rien, mais il n'y a pas vraiment de frontières ni de style, et tant mieux, ce qui m'a permis de collaborer avec beaucoup de gens différents horizons. Vraiment, les mois, ça a été un monsieur qui joue de la trompette et qui j'ai eu la chance de jouer, de rencontrer peut-être 3 ans avant son décès, c'est Chet Baker.

profondément touché. Je pense que, pas que moi, il a dû toucher le monde entier. Et en fait, bizarrement, j'ai vraiment été touché par la musique, pas par son jeu de trompette, ni son son, peut-être plus quand il chantait d'ailleurs. Parce que pour moi, c'est un chanteur avant d'être un trompettiste. Et donc, ça m'a touché vraiment directement où il fallait. Et puis, c'est très curieux parce que j'ai commencé les instruments par l'accordéon. Parce que je voulais pas jouer de piano. Mais j'ai étudié l'accordéon. La seule classe au conservatoire qu'il y avait en France, c'est à Aix-en-Provence, parce que je suis originaire du sud-est de la France. Puis après, j'ai joué de la batterie. Et puis finalement, le dernier instrument, c'est la trompette. Donc c'est pour ça que j'ai dit de Chet, c'est vraiment, oui, le premier émoi, dans le sens large du terme, de la musique, quoi.

conséquent signé Bastien Paternotte, Vincent Dascotte, le trompettiste français Stéphane Belmondo qui vous proposait son premier émoi jazz, Chet Baker. Et sachez que vous pouvez le retrouver, Stéphane Belmondo, en longue version. C'est un podcast qui s'appelle « La grande séduction » de Stéphane Belmondo, à retrouver bien sûr sur RTBF Ovio. On va le retrouver ici avec son frère, musicien lui aussi de jazz, Lionel Belmondo et Youssef Latif.

Youssef Latif, Lionel Belmondo, Stéphane Belmondo, c'était Chaffa, et puis nos Belges du jour, Fred Wilbo et Nicolas Theis, avec Angle. Autre Belge, Toots Thielemans, c'est notre album Souvenir, bien entouré, Toots, c'était en 1994, avec ici Christian McBride, John Scofield, Terence Blanchard pour la reprise de Giant Steps, extrait de l'album qu'on découvrait ou qu'on redécouvrait cette semaine, notre album Souvenir, East Coast, West Coast.

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